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100% Barrington, right? Et comme d'habitude, 100% vinyle. Premier morceau, c'est un petit morceau de Noël qui annonce que va y avoir des cadeaux pour les enfants, tout ça. Si on a choisi ça, c'est parce que on va vous faire des cadeaux ce soir. Et le cadeau, justement, c'est de gagner sa place pour le concert de Barrington. Le jeudi 7 mai au Cabaret Sauvage. Un spécial big up à l'homme qu'on appelle Max. I welcome. Alors reste bien connecté, on est ensemble jusqu'à minuit. Au milieu d'émission, on va poser une petite question. Il y aura un réel en vidéo qu'on mettra sur la page Insta. Et puis il faudra répondre. Et les premiers qui répondront gagneront leur place.

ce soir. Et oublie pas, deux places à gagner pour le concert de Barrington Levy le jeudi 7 mai au Cabaret Sauvage, right?

Allez, d'ici un petit quart d'heure, on lance la question pour le concours. On te le rappelle, 2 places à gagner ce soir dans le BAM Salut Show pour le concert de Barrington Levy qui aura lieu le jeudi 7 mai au Cabaret Sauvage Rides. Préparez-vous, commencez à cogiter. On va vous donner bientôt la question.

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On t'a dit ce soir, deux places à gagner pour le concert de Barrington Levy qui aura lieu le jeudi 7 mai au Cabaret Sauvage Rights. Alors la question, elle est toute simple. Quel est le titre du premier album de Barrington Levy et l'année de sa sortie? Voilà, il y a plusieurs réponses possibles, mais il n'y en a qu'une seule qui est la bonne. On te le rappelle donc. Le titre de l'album, le premier album de Barrington Levy qui est sorti et l'année de sortie. Et c'est parti, on va mettre la vidéo, on va la poster en réel sur la page. Vous allez sur la page de Alex Easy Style directement et on va poster la vidéo. Les deux premières personnes qui donnent la bonne réponse, et ben voilà, il y a deux places, une place chacun à gagner, enfin une place chacune pour chaque personne. Voilà, on rappelle encore une dernière fois la question, le titre du premier album de Barrington Levy et l'année de sortie de son premier album. Encore une fois, un gros big up à l'homme qu'on appelle Max, I welcome. Merci pour le link et on se dit à très très bientôt. On vous donne les réponses dans l'émission de la semaine prochaine. Big up! Allez, on va accélérer un petit peu. La prochaine, on va la dédicacer à tous les ragamuffins, tous les débrouillards, toi-même tu sais. Et une spéciale pour toutes les étudiantes et tous les étudiants, parce que vraiment, faut être un débrouillard aujourd'hui si tu veux t'en sortir, right?

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0: et on se donne rendez-vous mardi prochain, même horaire, même lieu, 93.9 FM. On vous donnera les deux gagnants du concours. En attendant, bonne semaine à toutes et à tous et big up.
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3: Des anthropologues en forêt, penser le lien entre humains et non-humains. Au mois de septembre, s'est tenu un parlement de la Loire, lors duquel un collectif a réfléchi à la possibilité de reconnaître au fleuve une personnalité juridique afin de mieux le protéger. Cet exemple met en lumière l'importance de penser à la fois la nature et les liens que nous tissons avec elle, car les non-humains restent largement impensés dans le droit et commencent à peine à être pris au sérieux dans les sciences humaines et sociales. Pourtant, comme l'écrivent le philosophe Olivier Thiry et l'anthropologue Sophie Houdard dans leur livre paru à la Découverte, tous les divers non-humains comptent, importent pour les humains, et pas de manière cosmétique, les relations que nous entretenons avec eux sont un peu ce que nous sommes. Mais comment mener une recherche sur des relations qui ne passent pas par le langage humain? Comment comprendre la nature du lien que nous tissons avec les animaux, les végétaux, les esprits ou les lieux d'une forêt? C'est précisément à ce défi méthodologique que Marion Picard et Cédric Audouin se confrontent dans leur recherche doctorale en anthropologie. Ils sont tous deux au laboratoire d'anthropologie sociale de l'Université de Liège. Marion Picard, bonjour.
4: Bonjour.
3: Tu travailles au sein d'une école en forêt en Suisse romande et tu examines comment les enfants développent un attachement interspécifique à travers leurs interactions quotidiennes avec les insectes, les champignons, les animaux et les végétaux. Cédric Audouin, bonjour.
5: Bonjour.
3: Tu travailles quant à toi auprès des Cassois de Papouasie-Nouvelle-Guinée où tu étudies les pratiques oniriques comme mode sensible d'habiter la forêt tropicale et de négocier une place parmi ses multiples résidents, humains, animaux, végétaux ou encore esprits.
6: En tout cas,
3: comment en êtes-vous tous deux venus à vous intéresser aux relations interspécifiques, c'est-à-dire aux interactions entre humains et ce qu'on considère

0: t'es malade, hein, pour des raisons tout à fait légitimes. Mais moi, j'ai jamais compris pourquoi on faisait passer toujours l'humain. Genre, par exemple, on avait un arbre super grand dans la maison qui menaçait de tomber sur la maison du voisin. Et pour moi, c'était pas une raison suffisante, en fait, pour couper cet arbre que j'adorais, avec qui, enfin, je sais pas si à cette époque-là, j'avais déjà créé un lien avec cet arbre spécifiquement, mais en tout cas, voilà, c'est assez vieux. Et puis, en fait, j'ai été très vite marquée par la crise écologique, enfin, depuis l'adolescence, je dirais. Et mes premiers terrains, ils ont été marqués par ça, où, justement, avec toute cette question d'anthropologie de la nature, où ça me parlait vachement dans mon côté sensible, dans mon côté écologiste. Et très vite, je me suis engagée. J'ai commencé à m'engager à faire des choses, à essayer de changer les choses dans notre système sociétal qui détruit largement la nature, quoi. Et du coup, ça vient de tout ça.
1: Quant à toi, Cédric, peut-être, pourquoi à travers les rêves ?
2: En ce qui me concerne, je pense que je pourrais peut-être me qualifier comme étant membre d'une génération un peu déracinée, dans la mesure où je ne connais pas bien mon histoire, je ne connais pas bien l'histoire de ma famille, l'histoire du lieu où j'habite, de la Belgique. Compte tenu du milieu ultra-urbanisé qu'est la Belgique, j'ai souvent eu l'impression de me sentir un peu déconnecté de mon environnement, avoir beaucoup de mal à créer des liens, justement, avec tous ces êtres qui m'entourent. Et donc, j'ai été très fasciné dès le départ par la manière dont les gens ici et ailleurs font preuve de créativité sociale pour précisément maintenir et créer des liens qui leur permettent de se sentir pleinement présents et en présence. Et je crois que c'est donc un élément, moi, qui m'a tout de suite attiré dans les relations entre humains et, entre guillemets, non-humains. Et c'est ce qui m'amène aujourd'hui à vouloir poursuivre l'anthropologie.
1: On va parler de cette catégorie de non-humains. Marion, je crois que toi, tu as fait le choix de parler d'autres qu'humains. Est-ce que tu peux nous expliquer pourquoi ?
0: Dans tout ce qui est anthropologie de la nature, il y a eu cette mouvance au début avec Philippe Descola, où j'ai peur de dire des bêtises, mais il me semble qu'il ne parle pas vraiment de non-humains directement. Je crois que c'est plutôt Bruno Latour qui avait inventé ce terme-là. Et en fait, dans ce que j'ai compris au niveau, quand on parle de non-humains, on regroupe tous les non-humains. Ce n'est pas forcément l'ensemble du vivant qui est maintenu, mais ça peut être aussi les objets, ça peut être une porte, ça peut être des infrastructures, ça peut être d'autres planètes. Enfin, c'est vraiment un ensemble qui regroupe absolument la totalité de l'univers, sauf l'humain. Au début, j'avais choisi de parler autre qu'humain, mais je trouvais que ça ne suffisait pas à montrer ce que je voulais montrer. Et du coup, j'ai choisi, là, dans ma thèse, je travaille sur les altérités vivantes. Donc, avec ce terme-là, en fait, j'essaye de montrer que c'est autre chose que l'être humain, mais que c'est à la fois vivant. Et du coup, là-dedans, ça me permet de rassembler les insectes, les champignons, les animaux, enfin les autres mammifères, les végétaux et tout un ensemble, mais du coup, qui est vraiment contenu au vivant.
1: Quant à toi, Cédric, comment est-ce que tu mobilises ces catégories ?
2: Alors, la toute première fois, quand j'ai entendu parler de la distinction entre humain et non-humain, j'ai trouvé ça très innovant et très intéressant. Ça me fascinait beaucoup, hein. Mais en travaillant plus spécifiquement sur mon terrain de recherche avec les Cassois, je me suis rendu compte que c'était une distinction assez limitante. Et en y réfléchissant un peu plus, lorsqu'on parle de non-humain, on essaye de qualifier ce qui est autre que l'humain. Mais alors, ça pose aussi la question de ce qu'on entend par humain. Cette notion d'humanité, elle n'est pas forcément présente partout où on travaille. En tout cas, elle ne l'est pas du tout chez les Cassois. Et elle ne l'est pas dans beaucoup d'autres parcelles du monde. Et c'est pour ça qu'en ce qui me concerne, j'ai eu beaucoup de difficultés en réalité à essayer de qualifier ces relations-là interspécifiques. Et donc, j'ai décidé de m'arrêter sur la notion d'existant, que ce soit des animaux, des végétaux, mais aussi des esprits. Ça nous permet aussi d'inclure des pierres, des rochers ou même des écosystèmes. Et en ce sens, du coup, parler en termes d'humanité serait peut-être leur plaquer une conception qui ne leur appartient pas.
1: On va parler de cette question de la distance géographique au terrain, car Marion, tu conduis ton terrain en Suisse, tandis que toi, Cédric, tu as fait ton terrain en Papouasie-Nouvelle-Guinée. Marion, pourquoi avoir fait le choix d'un terrain aussi proche ?
0: C'est assez intéressant cette question-là parce que, comme je le disais juste avant, toute cette question de la crise écologique, de voir en fait un peu comme à quel point dans nos sociétés que moi j'appelle modernes, on est très déconnecté de tout ce qu'on discutait juste avant. Et justement, moi j'avais envie, par le biais de l'anthropologie, j'avais envie de comprendre la société dans laquelle nous on a grandi. Cédric, c'était intéressant, tu parlais justement du fait qu'on était déconnecté de nos territoires. Et c'est vraiment des questionnements que je trouve un peu fondamentaux. Aujourd'hui, dans une société moderne, en proie à une diversité de crises, qu'elles soient écologiques, sociales, politiques, j'avais vraiment envie de comprendre notre société pour essayer de comprendre si des changements sont possibles, si on pouvait faire quelque chose en fait. Et je pense que ça, c'est complètement relié à mon activisme écologiste, même si je l'ai un peu mis de côté ces dernières années.

0: et pour me concentrer sur l'anthropologie. Je pense que j'ai quand même envie de considérer l'anthropologie comme un peu une science sociale qui peut permettre de produire certains changements ou juste de les accompagner et de diffuser un peu ce qui se fait déjà dans notre modernité, quoi.
1: Cédric, tu as fait ton terrain en Papouasie-Nouvelle-Guinée. Quelles ont été les conséquences de cette distance sur ta stratégie d'enquête et sur ton terrain ?
2: Alors, le fait est qu'aller travailler à plus de 14 000 km de chez soi en forêt tropicale implique de grandes contraintes d'ordre logistique, financière et, si j'ose dire, aussi relationnel. J'ai été chez les Kassois pendant 2 mois en 2019 dans le cadre de mon mémoire, puis pendant 14 mois dans le cadre de ma thèse doctorale. Et du fait de toutes ces contraintes, on ne peut pas juste faire des allées-venues aussi facilement, contrairement éventuellement à des chercheurs et chercheuses australiens et australiennes, pour qui c'est beaucoup plus facile. Malgré tout, travailler au fin fond de la forêt tropicale, dans les basses terres, où pour le coup, il n'y a pas forcément de réseau téléphonique, il n'y a pas beaucoup de routes, c'est vraiment pas perdu dans la forêt, mais presque. Ça implique que dans mon cas, j'ai dû rester très longtemps, en une fois, en immersion, avec les gens sur le terrain. Et donc, en termes de stratégie d'enquête, ça implique un travail préparatoire très conséquent. En ce qui me concerne, j'avais attendu l'équivalent de 7 mois avant de pouvoir avoir accès à mon visa de recherche seulement. Et donc, pendant ces 7 mois, on fait beaucoup de choses. Mais pour un voyage de cet ordre, on doit préparer une pharmacie. Dans mon cas, c'était non seulement une pharmacie complète pour moi et une autre pharmacie aussi pour les Kassois, avec qui je travaillais, qui donc, eux, n'ont pas forcément accès à des soins de santé de différentes sortes. De plus, il faut préparer, évidemment, tout son matériel. Il faut préparer, dans mon cas, j'avais voulu aussi venir avec du matériel audiovisuel, avec un téléphone satellite. J'étais marié, je le suis toujours. Et donc, ma femme ne m'a pas accompagné sur le terrain. Donc, les contraintes aussi à ce niveau a été d'essayer de maintenir un lien avec la Belgique, tout en restant, malgré tout, en immersion sur le terrain et focalisé sur ma recherche. Et ça, c'est vrai que les contraintes sont très différentes. Je ne dirais pas qu'elles sont forcément plus dures, on va dire, que des terrains plus proches. Elles sont simplement d'un autre ordre. Mais en tout cas, ça implique qu'on a moins de flexibilité, je crois, dans la manière dont on veut travailler avec les gens. Et je pense que c'est donc beaucoup mieux de travailler en collaboration avec les personnes avec qui on est sur le terrain. Des personnes qui connaissent beaucoup mieux leur territoire que nous.
1: Comment est-ce que tu as composé avec ta position de chercheur blanc, belge, qui part sur un terrain lointain ? Tu nous parlais de dette anthropologique.
2: Oui, absolument. Et ça, c'est une problématique qui m'habite depuis le début, notamment déjà avec ma directrice de thèse, Véronique Servet, qui, elle, fait des terrains beaucoup plus proches. La plupart de ses étudiantes travaillent aux proches. Et je crois pouvoir dire qu'elle ne voit pas forcément d'un très bon œil des terrains aussi lointains dans la mesure où la dimension postcoloniale la dérange beaucoup. Je la comprends, elle a tout à fait raison. Et c'est en ce sens que, en ce qui me concerne, il faut bien évidemment que je sois capable du mieux possible justifier et légitimer ma place. Moi, homme de 30 ans, belge blanc, qui vient travailler dans un contexte fortement marqué en termes postcolonial. D'autant plus que les Kassois ont été sujets à une forme de christianisation et de missionnarisation assez poussée. Et donc, mes moindres faits et gestes étaient normés. Ce qui fait que je devais impérativement surveiller mes gestes et surveiller ce que je dis, comment je me comporte avec elle. David Graeber, lui, parlerait sans doute en termes de dettes primordiales, à savoir ces dettes qui sont impayables, quelque part. Elles sont beaucoup trop grandes pour être surmontées et surmontables. Les Kassois reconnaissent une dette du même ordre, je crois, vis-à-vis des sous-sous, les esprits de la fertilité, ceux qui sont donc responsables de la fertilité au sein de la forêt, de leur fertilité à eux aussi, en tant qu'êtres procréateurs. Et donc, ce sont des êtres envers qui on ne pourra jamais éponger notre dette. Et j'ai l'impression que ce qu'ils m'ont légué relève de cette dette-là.
0: L'anthropologie, elle a quand même des racines coloniales et je pense qu'on fait beaucoup la distinction entre terrain proche et terrain lointain. Et je trouve qu'à l'heure actuelle, cette distinction-là, je pense qu'il y a beaucoup de choses qui l'effritent et qui n'est plus pertinent à réfléchir entre ces termes. Parce que je trouve qu'au niveau méthodologique, Cédric parlait beaucoup d'immersion sur le terrain, de faire attention aux normes de notre culture d'origine et qu'on importe en fait avec les personnes avec lesquelles on va travailler. Et en fait, tout ça, entre proche et lointain, c'est la même chose. Parfois, il y a des barrières culturelles, des barrières langagières dans les terrains proches autant que dans les terrains lointains. Moi, j'avais travaillé justement sur mes premiers terrains en anthropologie parce que c'est comme ça qu'on nous l'enseigne, l'intéressant et dans le lointain. Et mes premiers terrains ont été loin. Le premier, c'était au Costa Rica, justement en Amérique centrale. Et en fait, en retournant dans ma culture d'origine en France, je me disais, mais pourquoi en fait on s'entête à étudier ce qu'il y a loin pour le ramener chez nous sans forcément être utile sur place, être utile d'une mesure assez, assez questionnable dans la société à laquelle on appartient de base, quoi. Et du coup, moi, c'est pour ça que j'ai un peu changé de corde à mon arc en me disant, non, j'ai envie de faire une transformation sociétale, enfin de participer à ça sur place directement. Et je trouve que par rapport à ça, les terrains lointains nous alimentent aussi énormément. Donc c'est pour ça, je pense que c'est pas noir ou blanc. Je pense que les deux s'auto-alimentent, les deux sont capables de s'enrichir et que la distinction, elle est plus vraiment pertinente.
1: Marion, est-ce que tu peux nous décrire cette immersion que tu as fait pendant un an sur ton terrain très concrètement? Parce que tu n'es pas restée pendant un an en continu sur le terrain. Comment est-ce que ça s'est déroulé?
0: Alors justement, si, je me suis immergée pendant un an sur le terrain, mais c'était assez particulier comme négociation. Enfin, j'aime pas parler de négociation, c'est pas du tout comme ça qu'on l'a monté avec l'équipe, mais je parlerai plutôt de partenariat avec LE. Et on s'est rencontrés un peu, je ne veux pas dire par hasard, mais moi je cherchais des écoles en forêt. Justement, j'ai monté un projet de thèse en me disant que je voulais travailler sur l'éducation, sur l'enfance et sur les relations interspécifiques entre les enfants et d'autres espèces. Pour ça, j'avais un projet. En fait, moi, je cherchais justement des aires éducatives ou des centres éducatifs où il y avait cette question de la nature qui était prise en main, quoi. Et j'ai d'abord essayé de trouver ces écoles-là. Et en France, fermées toutes les unes après les autres pour des raisons politiques, pour des raisons économiques. Enfin, c'était très compliqué. Et en Suisse, on s'est trouvé comme ça avec l'école du Cerfeuillu, du coup, qui est une école à Genève, qui est située à Jussy. Donc, c'est une école en forêt qui se passe exclusivement dehors. Il y a deux classes. Ça va du 1P au 5P, et ce qui est l'équivalent de 3 à 10 ans. Et il y a une trentaine d'enfants, et dans l'équipe pédagogique, ils sont une dizaine qui tournent. Donc moi, comment j'ai rencontré Sandrine? J'ai tout simplement envoyé un email. Sandrine, c'est la directrice de l'école en forêt. Et en leur disant, bah voilà, j'ai ce projet-là, est-ce que vous serez d'accord pour me rencontrer? Et puis j'ai eu beaucoup de chance parce que c'est une école qui est associative et privée. Ils sont débordés. Et en fait, ils ont eu le temps de lire ce message-là. Ils m'ont dit, oui, on se rencontre. Et moi, je suis allée sur place. On s'est rencontrés. Je leur ai expliqué le projet. Je leur ai demandé comment je pouvais m'intégrer, quelle place je pouvais avoir en fonction de mes besoins à moi. Et on a essayé de trouver un terrain d'entente en fonction de leurs besoins, de mes besoins. Parce que avoir des bras en plus pour eux, c'est pertinent. Et pour moi, justement, faire des captations, les suivre, les observer, c'était super, quoi. Et je serais extrêmement reconnaissante de leur accueil. C'est vraiment chouette.
3: Oh, ça sonne.
1: Justement. Est-ce que tu peux nous expliquer quelle est la différence d'une école en forêt par rapport à une école lambda?
0: Alors, une école en forêt, en fait, ça vient du mouvement qui s'appelle Forest School. C'est un mouvement qui vient de la pédagogie des Nordiques. Ça se veut assez homogène, mais pourtant, aucune école que j'ai pu rencontrer s'adapte au territoire de la même manière. Donc, l'école en forêt du Cerfeuillu, c'est vraiment une école qui est dehors, à la forêt, où on a deux classes. Donc, on a des bio, on a des pupitres, des arbres. Il y a un petit cabanon, justement, pour protéger les affaires du froid, du vent, de la pluie. Et chaque classe, elles sont couvertes de bâches. Donc, comme ça, ça permet aux enfants de rester à peu près secs quand il pleut ou quand il neige. Et voilà, donc les enfants, ils prennent le bus tous les matins pour arriver jusqu'à la forêt, parce qu'ils partent tous de Genève, donc c'est un milieu complètement urbanisé. Et vraiment, c'est cette idée de s'insérer vraiment dans un écosystème complètement forestier, quoi.
1: Cédric, comment est-ce que tu as négocié ton arrivée auprès des Cassois?
2: Pour le coup, on peut effectivement en parler en termes de négociation dans mon cas. Ce qui est particulier, c'est que pour moi, la négociation, elle a commencé un peu plus tôt et précisément avant tout auprès de Florence Bruno-Passina, étant donné que de base, ma directrice, c'était Véronique Servet, qui m'a fait lire du coup l'ouvrage de Florence Bruno. Et donc, ça m'a donné vraiment fortement envie d'aller travailler chez eux et nulle part ailleurs. Et donc, j'ai dû aller voir Florence Bruno, assister à ses cours, essayer... de lui montrer que j'étais vraiment motivé et que j'étais quelqu'un de sérieux, et ça n'a pas été facile. Ça a pris un an. Et finalement, elle a accepté de me laisser venir sur le terrain dans le cadre de mon mémoire pendant 2 mois. Sauf qu'à ce moment-là, j'ai rapidement compris que négociation, il y a aussi eu, mais en mon absence du coup, entre elle et les Cassois, notamment les leaders locaux. Et j'ai appris plus tard qu'en réalité, elle m'avait présenté à la communauté comme étant son fils, en quelque sorte. Et donc, elle leur a demandé aussi de veiller sur moi, d'assurer ma sécurité, etc. Et donc, dès le départ, le lien est très bien passé. Ils m'ont appris le taux de piscine et ils m'ont accompagné tout du long. Mais surtout, ils se sont saisis de ma recherche dès le départ. C'est-à-dire que les leaders locaux, et notamment pour des raisons de sorcellerie, à savoir un sorcier scellé en cassois, ça fait référence à ce qu'on pourrait nous qualifier de non-humain. Donc, c'est une personne qui ressemble à vous et moi, qui a une chair humaine, mais qui, dans sa nature profonde, est un cannibale spirituel. Et c'est plus fort que lui de se nourrir des âmes des uns et des autres. Et la sorcellerie est entamée à partir du moment où quelqu'un dit du mal d'une autre personne. Commence donc par la médisance. Donc, dans une communauté de cet ordre, dans une écologie relationnelle de cet ordre, on essaye de prévenir tant que possible de la jalousie des uns et des autres. Donc, les leaders claniques, dès le départ, ont décidé que, pendant tout le long de mon séjour, j'allais passer autant de temps dans chaque territoire clanique, histoire de s'assurer que chacun puisse se saisir de moi et de ma recherche, et qu'il n'y ait pas de jaloux. Cette façon de fonctionner, elle a notamment contribué à m'aider moi à identifier ma propre problématique et à reformuler mon propre projet de recherche. Donc dès le départ, je voulais de toute façon travailler sur les rêves en forêt. Mais le fait de pouvoir passer 2 à 3 semaines dans chaque territoire clanique et de pouvoir entretenir une relation avec à peu près chaque habitant et habitante qu'elle soit, eh bien ça m'a permis de comprendre que les écologies oniriques étaient très différentes d'un clan à l'autre. Et ça, c'est quelque part les Cassois qui m'ont non seulement offert une expérience de vie incroyable, des matériaux ethnographiques extraordinaires, mais aussi ma propre question de recherche en fait.
1: Vous utilisez tous deux des captations vidéo, des photos, des enregistrements sonores pendant vos terrains. Marion, est-ce lié au fait de travailler auprès d'enfants ? Quelles sont les particularités méthodologiques de ce type de travail, notamment lorsque tu essaies de saisir leurs interactions avec les autres humains ?
0: Alors, moi, j'avais jamais travaillé avec des captations vidéo ou sonores avant de travailler avec l'école en forêt. Et c'était surtout que mon premier objet anthropologique, en tout cas, de travail avec l'école en forêt, c'était de travailler sur l'empathie interspécifique. Et moi, de base, je voulais voir comment les enfants, ils étaient capables ou pas de développer des compétences empathiques envers d'autres espèces. C'est d'ailleurs sur ça qu'avec Sandrine, on s'est très, très bien entendu, parce que c'est des questions qui intéressent l'équipe de l'école en forêt. Et vis-à-vis de ça, je me disais, comment on peut repérer, en fait, et observer l'empathie, vu que c'est un sentiment qui est soi-disant interne, qui se passe dans la rencontre avec une autre altérité. Et du coup, moi, je me suis dit, OK, première tentative, on va essayer de filmer, parce que j'ai toujours été assez phénoménologique dans mon travail. Et je me méfie beaucoup du discours. Surtout quand on parle de rencontres interspécifiques, il y a beaucoup de choses qui sont interprétables, interprétées. Par exemple, moi je dis quelque chose aujourd'hui, sûrement demain je serai capable de dire l'inverse. Et je trouve que d'un point de vue anthropologique, c'est important de garder ça en tête, que le langage, il est modulable, quoi, en fonction des contextes, en fonction des environnements, en fonction des personnes. Donc en tout cas, la vidéo, moi, ça m'a permis de prêter une attention au corps, notamment dans la rencontre interspécifique, où ça me permet d'observer vraiment très finement comment l'humain il se positionne quand il rencontre une autre espèce et qu'est-ce qui se passe en fait. Est-ce qu'il y a des émotions qui sont lisibles sur leur visage? Est-ce qu'il lève le bras? Est-ce qu'il touche? Est-ce que... Enfin voilà, tout ça. Après, il y avait d'autres questions par rapport aux vidéos. C'était sur les enjeux éthiques. Est-ce que c'est OK de prendre en vidéo des enfants? Qu'est-ce que ça implique? Est-ce que les enfants sont capables de donner leur avis, en fait, par rapport à la caméra. Donc ça, ça a été un peu un enjeu au début, avant que je sois sur le terrain. C'est des choses qu'on a discutées avec l'équipe et qu'on a proposées aux parents. Donc on a eu l'accord parental sur les captations vidéo. Mais pour moi, c'était pas suffisant parce que... Enfin, les enfants aussi, ils ont le droit aussi de donner leurs opinions. Et au début, j'avais essayé de ramener une caméra. C'était vraiment un petit objet, quoi. Et j'avais demandé aux enfants, est-ce que vous êtes d'accord? Et en fait, à cet âge-là, entre 3 et 10 ans... Le non est assez... ils n'osent pas forcément. Il y a une adulte, même si je suis toute petite, ça reste... on a quand même un pouvoir assez... on peut avoir de l'autorité quoi, sur les enfants. Et du coup, j'essayais vraiment de prendre la température, comment ils se sentent. Et clairement, la caméra, ça ne marchait pas. On m'avait proposé aussi de mettre un gilet avec une GoPro qui peut s'accrocher au niveau du torse. Je suis petite, donc je fais 1m52 et en fait, en mettant une GoPro au niveau de mon torse, je suis pile poil à la hauteur des yeux des enfants. Impossible de durer comme ça. Enfin, j'avais pas envie de leur imposer ce médium-là. Et du coup, là, le truc que j'ai trouvé comme un peu solution bis, c'est l'usage du téléphone. Et ça, c'était beaucoup plus pratique parce qu'en fait, tous les adultes, ils ont un téléphone. Donc l'enfant, il est habitué à ce médium-là. Et du coup, ça me permettait de filmer à des moments où c'était opportun et puis d'enregistrer surtout. Et en fait, je me suis assez rendu compte assez vite que les enregistrements, c'était beaucoup plus discret et moins pris en compte par les enfants parce qu'ils étaient plus focalisés sur mon carnet terrain. Donc le carnet terrain, c'est vraiment quelque chose que j'ai utilisé quotidiennement pour décrire. Donc ça, les enfants, ils le remarquaient. Enfin, ils me le prenaient, ils dessinaient. Enfin, c'était vraiment quelque chose que j'ai imposé, mais qui a été repris par eux. Mais le téléphone, c'était vraiment... Enfin, ils étaient habitués à ça, quoi. Donc, c'était beaucoup plus facile.
1: On va écouter une captation sonore que tu as prise sur ton terrain, une rencontre avec un frelon.
4: Il est mal collé, je crois. Il ne fait pas trop de mal. Il y a de la terre qui part, vite. Il faut retrouver le trésor avant que tout sorte.
5: On a trouvé un autre la semaine passée.
6: Je
5: ne
6: l'ai même pas vu sortir. Il est sorti d'où?
5: Je sais pas d'où il est sorti, je pense qu'il était là dans un trou peut-être. Tu vois, en faisant ça, tu risques de réveiller d'autres aussi. Donc on
4: mais
5: va
4: non,
5: lui laisser un peu de place.
4: On vient de la nature nous aussi.
5: Là c'est le frelon qui vient de chez nous, c'est le frelon européen. Et lui, il est protégé. C'est interdit de leur faire du mal. Parce qu'il y a les autres frelons qui viennent d'Asie, qui prennent leur place.
4: C'est comme les coccinelles
5: et qui mangent tout à leur place. Comme les coccinelles par exemple.
1: Est-ce que tu peux nous en dire un mot, toi, qui peut-être te méfie du discours et du langage ?
0: Oui, alors justement, dans cet extrait-là, là, on entend un enfant qui parle justement en disant « Mais nous aussi, on est la nature. » Et je me rappelle qu'il était perturbé par le pédagogue qui disait quelque chose comme quoi on devait s'éloigner un peu du frelon parce qu'il faisait partie de la nature. Et du coup, l'enfant, il a réagi en disant « Mais ça me paraît... » Enfin, en tout cas, il ne comprenait pas. Il y avait une espèce de dissonance. Et en fait, c'est interprétable. Si moi, je mets mes lunettes d'anthropologue, un peu un œil naïf, je peux dire « Ah ben, vraiment, il s'intègre quoi, dans la nature. » Et du coup, ça pose toutes ces questions de comment il se place, en fait, quand il dit ça à l'enfant. Et honnêtement, c'est assez difficile à dire. J'arriverai pas à enlever toutes mes valeurs, mes normes à moi-même, qui sont mes lunettes, en fait. Et cet enfant-là, il sera capable de dire ça à ce moment-là. Et puis après... ça ne l'empêchera pas de vouloir toucher, de vouloir tuer, de vouloir manipuler d'autres espèces vivantes. C'est assez difficile d'en donner une analyse objective, quoi.
1: Cédric, de ton côté, tu étudies les rêves des cassois par le biais d'observations, d'entretiens et notamment de matériaux vidéo et de prises sonores. Peux-tu nous rappeler en deux mots pourquoi tu t'intéresses aux rêves et comment travaille-t-on sur les pratiques oniriques à partir de ces matériaux ?
2: Alors... ce qui m'a vraiment amené et animé dans la poursuite de cette question de recherche autour des rêves en forêt tropicale, c'est lié à cette co-directrice de recherche, donc Florence Brunois. Je pense pouvoir dire aisément que ma recherche est une conséquence directe de la sienne. Et c'est en lisant son ouvrage, dans lequel notamment elle qualifie le rêve comme étant le paradigme cosmologique auprès des cassois, c'est-à-dire la pierre angulaire autour de laquelle on peut effectivement saisir la logique relationnelle auprès des cassois, qui est en soi ambivalente, dans le sens où, en termes d'ontologie, donc en termes d'identification et de discours sur la nature des êtres, eh bien, on peut être une chose ou une autre, en quelque sorte. Moi, humain, je peux être chasseur, mais je peux aussi être chassé en rêve. Donc, en rêve, je vais me rêver sous une forme animale. Et les humains, dans les rêves qui vont me chasser, sont des esprits de la forêt, qui vont me chasser parce que, dans la vie éveillée, j'ai chassé le mauvais animal ou alors j'ai coupé un arbre qui, en réalité, s'avérait être une maison demeure d'esprit de la forêt. Il s'est annexé. Et donc, de ce fait, étudier les rêves pour ce qu'ils étaient, le matériau onirique proprement dit, ça m'apparaissait comme étant une porte d'accès, une fenêtre sur la logique interrelationnelle des cassois, sur leur écologie relationnelle. Et donc, évidemment... l'une des premières contraintes de ce type de recherche, c'est comment restituer une expérience à laquelle on n'a pas accès, les rêves des autres. Et dans ce sens, je me suis beaucoup inspiré des travaux d'un autre anthropologue qui s'appelle Steven Feld, un ethnomusicologue américain, et il m'a beaucoup conseillé, notamment dans le choix de l'identification des micros que je comptais amener avec moi, dans la mesure où, pour moi, capturer les sons dans la forêt était avant tout la possibilité, peut-être pour moi, de davantage saisir ce qui nourrit, pour le coup, ces rêves. et on les analysait ensemble autour de ce que j'appelle des entretiens oniriques, mais en somme, on peut appeler ça des entretiens de rêve, de récits de rêve. Des entretiens durant lesquels je les interroge sur ce qu'ils ont fait 5 jours avant, comment ils se sont sentis quand ils se sont réveillés, de me raconter leurs rêves et en top piscine, donc le pidgin qui est parlé dans tout le pays, et en kaswa, en langue vernaculaire. Et force était de constater qu'au bout d'un échantillon d'à peu près 300 rêves, eh bien, je me suis rendu compte qu'on pourrait tout à fait réaliser une monographie sur chaque aspect de la vie sociale et culturelle des kaswa, juste en partant de leurs rêves. Alors, j'ai aussi mobilisé une GoPro, et cette fois-ci, c'était pas tant pour faire des vidéos pour moi, mais plutôt comme une manière de m'engager sur le terrain et avec les kaswa. Car très souvent, que ce soit la GoPro ou les micros, j'essayais aussi de les partager en fait, avec les kaswa et de les faire utiliser, ces matériaux, pour justement essayer d'apprendre à voir et écouter comme eux, et potentiellement ensuite à rêver comme eux.
1: On écoute une lecture de ton carnet de terrain.
7: Aujourd'hui, la pluie domine les sons extérieurs. Mais dès qu'elle s'arrête, ce sont les chants d'oiseaux, le cri incessant des criquets et les plaintes lointaines d'animaux en tout genre qui manifestent d'une exubérance presque plus prononcée que la journée. Ici, à Unumu, on entend moins de signes de sorciers caractérisés par des chants nocturnes de martins-pêcheurs, saquiers en kaswa, ou des sons soudains et inhabituels, non indiciels, tels que des bisous serrés dans l'air. Hier, des invités improbables peuvent aussi faire leur apparition. Je n'ai pas encore vu ni entendu de rat, tobonné en kaswa. Keraye, quant à lui, a détecté un jeune cochon sauvage, Ikalo, en kaswa, sous la maison. Il a essayé de le tirer, mais il l'a manqué, le laissant partir vagabonder dans la forêt sous un orage tropical vrombissant par-delà montagnes et vallées karstiques. Parfois, les coups de tonnerre éclatent juste au-dessus de nos têtes, ce qui a l'art de me surprendre au hurlement. Selon moi, toutes ces descriptions de nos vies nocturnes, bien loin d'être exhaustives, soulignent des éléments qui vont dans le sens de l'ethno-éthologie, bien que cela tombe sous le sens. Les kaswa ne font pas que rêver de multiples existants, humains ou autres, ils rêvent avec eux.
1: Comment travailles-tu à partir de ces notes ?
2: Alors, cet extrait, il est un peu particulier parce que mon carnet de terrain, dans son ensemble, est beaucoup plus éparse, hein, pas aussi linéaire, on va dire. Et la fois où j'ai écrit ça, il était 3 heures du matin. Et il faut savoir que ce n'est pas forcément facile de dormir dans la forêt, notamment dans les conditions dans lesquelles on vivait. Et ça a été notamment difficile en termes de douleurs musculaires qui faisaient que je pouvais me réveiller assez régulièrement. C'était la saison des pluies, mais cette saison des pluies, du fait notamment du changement climatique, avec un Niño et un Niña qui se sont suivis l'un puis l'autre, qui fait que la pluie n'en finissait pas. Ça a fait que mes nuits et les leurs donnaient lieu à un sommeil assez intermittent. Et là, je me suis rappelé d'une lecture que j'avais faite, notamment sur le terrain, de « Les lances du crépuscule » de Philippe Descola, dans lequel lui-même fait l'hypothèse que cette intermittence pourrait avoir un lien avec cette vie onirique animée que l'on pourrait avoir, et aussi cette attention exacerbée qu'on pourrait avoir vis-à-vis d'elle. Et quand je m'étais réveillé ce jour-là, je m'étais effectivement rendu compte que la nuit, nos rêves sont très agités, car la nuit elle-même est très agitée. Et que quelque part, effectivement, toutes ces voix, donc ce que Stephen Feld qualifie en termes de voix pour parler des sons de la forêt, toutes ces voix de la forêt, quelque part, donnent lieu aussi à ces rêves que nous avons. Et donc, lorsque je dis que les kaswa informent leur quotidien à partir de leurs rêves, et informent même leurs décisions, socialisent leurs rêves, et vont même les mobiliser dans un contexte peut-être plus politique, dans des assemblées, etc., eh bien, quelque part, j'ai l'impression que c'est intégrer également toutes ces voix dans leurs décisions, de telle sorte que ça mènerait à des décisions qui se voudraient plus inclusives et qui, me semble-t-il, laissent de la place à tous ces existants.
1: La forêt est centrale dans vos recherches respectives. Quel est son statut à la fois pour vous en tant que chercheur, chercheuse et pour les personnes auprès desquelles vous enquêtez ? Peut-être Marion pour commencer.
0: Alors pour moi, la forêt, elle me poursuit. J'ai toujours été très sensible aux végétaux et mes 3 terrains, et je mets l'école en forêt dedans, ont toujours concerné la forêt. Pour moi, en fait, aujourd'hui, la forêt, c'est quand même... J'arriverai pas à la décrire, mais j'ai l'impression qu'aujourd'hui, elle a pris une place tellement prégnante dans ma vie personnelle que, que je crois que s'il n'y avait pas la forêt, ce serait vraiment autre chose. Enfin, je serais vraiment quelqu'un d'autre. Mais sinon, par rapport aux enfants, la forêt, c'est difficile d'en délimiter les contours, mais parce qu'elle est tellement de choses, enfin, de ce que j'en vois, et j'aurais peur de mal interpréter comment ils la vivent, mais en tout cas, c'est leur école, c'est leur lieu d'habiter, en tout cas au quotidien, au-delà de leur famille et des milieux urbains dans lesquels ils dorment. Ça fait assez partie d'eux. Quand j'ai travaillé avec eux là, pendant la récolte de données, en fait, les enfants, ils avaient chacun un arbre ami. Donc, quand ils arrivent à l'école, ils ont un arbre leur est attitré. En fait, il y a un espace qui n'est plus accessible aujourd'hui, mais il y avait un espace où c'était le lieu des arbres amis, où chaque enfant, il pouvait choisir leur arbre auprès duquel ils pouvaient se recueillir, auprès duquel ils pouvaient faire des câlins, parler. Et en fait, ils mettaient une médaille avec leur prénom. Et en fait, c'est pas anodin pour eux. C'était l'année passée où, justement, au moment de quitter l'école, il y a un rituel autour de ça où bah, l'enfant il doit dire au revoir à son arbre ami. Et c'est un symbolique. Ça représente dire au revoir à l'école en forêt, à passer dans une autre structure scolaire. Enfin, c'est vraiment... C'est très émotionnel, c'est très ancré et c'est presque... Ouais, ça les prend vraiment au trip. Le dernier jour de l'école, c'est assez... C'est difficile, quoi. C'est assez vécu comme un deuil pour certains des enfants. Et du coup, ouais, pour la forêt, je dirais que c'est vraiment un lieu assez mystique, mythique. C'est très dur, en tout cas, à la définir par une phrase, quoi. Elle est très, très polysémique, polyforme. Elle est multiple, quoi.
1: Cédric, j'ai l'impression que tu partages ce regard.
2: Oui, j'ai beaucoup aimé l'expression qu'a mobilisée ici Marion quand tu dis que la forêt nous poursuit. Je partage tout à fait cette vision des choses. En ce qui me concerne, la forêt des Cassois, c'est une forêt qui me poursuit et qui, quelque part aussi, s'est inscrite dans ma chair, dans la mesure où c'est un milieu qu'on pourrait peut-être qualifier de assez hostile, dans la mesure où ces forêts, elles sont pas modulées par les intentions humaines avant tout. Elles le sont dans une certaine mesure. Les Cassois, par ailleurs, n'ont pas de mot pour la forêt. Le terme qu'ils emploient pour cela, c'est « moa », qui veut dire « la base lointaine », ce qui peut se traduire comme étant l'endroit où la présence humaine est la moins visible. Pas absente, mais la moins visible. Et par ailleurs, si on veut vraiment saisir la logique sous-jacente selon laquelle eux vont négocier leur place au sein de cette forêt, je crois qu'on peut la résumer en parlant de laisser de la place aux autres. Et laisser la possibilité aux autres d'être et de se déployer, de se développer. Ça veut donc dire que quand un arbre tombe dans la forêt, sur un sentier humain, on ne va pas le couper, on va le contourner et on va créer un autre sentier. Et donc, la forêt devient ce qu'elle est, c'est-à-dire mosaïque. Elle bouge en permanence. Et dans le cas des Cassois, ce qui est important à retenir, effectivement, c'est que les Cassois ne vivent pas à la lisière de la forêt. Ils vivent dans ce qu'on pourra appeler l'océan vert. Les villages ou les campements où ils vont résider de manière plus ou moins épisodique, sont des trouées au sein de cette immensité de vert. Et donc, cette forêt-là, qui s'est inscrite dans leur chair, qui s'est inscrite dans ma chair, c'est avant tout le milieu au sein duquel j'ai moi-même, certes, pu développer des attachements avec eux, avec les animaux qui l'habitent, avec les esprits qui l'habitent, mais c'est aussi un milieu qui m'a appris, en quelque sorte, à être d'autant plus présent. Et d'autant plus en présence. Déjà, parler de la forêt, c'est quelque part faire violence aux forêts. Parce qu'il n'y a pas la forêt, il y a des forêts. Les Cassois eux-mêmes, par ailleurs, reconnaissent plusieurs termes spécifiques à des écosystèmes, spécifiques à des régions au sein de la forêt. Et ce qui m'intéresse tout particulièrement, c'est la manière dont on peut faire forêt, en quelque sorte. C'est essayer de vivre dans la prolifération des possibles. Et me semble-t-il, c'est ce que les forêts nous permettent. Et valoriser les forêts, à mon sens, c'est laisser la possibilité d'être de diverses façons.
1: On ne va pas couper un arbre, on va tracer un autre chemin. Dans quelle mesure vos travaux vous paraissent utiles pour penser la crise écologique actuelle ?
2: Alors, moi, c'est une question que je trouve très importante, très intéressante. En général, c'est l'une des premières questions qu'on me pose quand je parle de ma recherche autour de moi. Très poliment, les gens vont me dire que ma recherche leur paraît très passionnante et intéressante, me vient ensuite la question du « so what ?». C'est-à-dire, ok, pourquoi partir à l'autre bout du monde pour étudier les rêves de personnes qui vivent dans la forêt, même pas près de chez nous ? Je crois que ça reflète peut-être un malentendu qu'on peut avoir des personnes qui vivent en forêt tropicale et qui vivent en forêt et de la forêt. Et ce malentendu, d'après moi, c'est que pour trop de gens, vivre en forêt n'implique pas forcément d'avoir en fait une vie onirique animée et de s'en inspirer. Or, moi, le postulat de ma recherche, c'est de dire que je n'ai pas connaissance de quelque population forestière qui soit, qui ne donne pas une place plus ou moins conséquente à leur vie onirique, notamment pour influencer leurs décisions du quotidien. Et donc, quelque part, je crois qu'on pourrait considérer leurs pratiques oniriques comme des pratiques écologiques en soi, nécessaires pour faire société au sein de la forêt, d'une manière qui se veut plus ou moins harmonieuse. Je pense notamment à tous ces acteurs du développement et de la coopération qui essayent de mettre en place des projets de conservation avec les populations autochtones, avec des bonnes intentions, mais qui, d'après moi, ont peut-être des biais qui relèvent précisément de la vision que ces personnes peuvent avoir du fait de vivre en forêt. Et donc, pour moi, ce serait une victoire si ces acteurs et ces actrices pouvaient prendre beaucoup plus souvent conscience de l'importance des expériences intimes et incarnées que les gens qui vivent en forêt peuvent avoir et de la place que cela a dans la manière dont ces personnes vivent en forêt. Et par ailleurs, et là je sors peut-être du cadre de ma recherche de thèse, mais je crois que dans le contexte du changement climatique, si nous tenions un peu plus souvent compte de nos rêves, non pas juste comme des miroirs de nos vies passées, mais comme des fenêtres sur le présent, et si on tentait à socialiser davantage nos expériences oniriques, les unes avec les autres, eh bien peut-être arriverions-nous à saisir des modes de vie un peu plus humbles vis-à-vis de soi et des autres, et peut-être plus tolérants.
1: Marion, quant à toi, comment est-ce que tu penses tes travaux par rapport à ces questions de crise écologique, de crise environnementale ?
0: Alors, j'ai beaucoup aimé l'expression que tu utilisais, justement, Cédric, sur la question de faire monde, en fait, avec la forêt. Et je trouve que c'est exactement ce qu'ils font à l'École en forêt. Ils ont réussi à construire tout un système et à inventer un système qui, justement, ancre l'humain dans la forêt, au sein de la forêt et avec. Donc, ce qui change un peu tous les cadres qu'on connaît de l'intégration de la nature ou de la désintégration de la nature dans nos sociétés modernes. Et moi, je trouve que, justement, c'est là où j'ai un peu envie de construire d'autres récits grâce à eux, parce qu'ils portent aussi ça, leur enjeu, il est politique, ils portent aussi ça de en fait mettre en place un changement qu'ils veulent voir advenir dans le futur. Mon enquête a résisté un peu là-dessus, je trouve que c'est pas tant moi qui va changer les choses, mais c'est vraiment de donner la parole et puis de transmettre un peu le récit qu'ils créent à d'autres sphères, que ça soit ce qu'on fait aujourd'hui, que ça soit dans l'académie. Et c'est vraiment donner à voir les mondes qu'on a envie de voir advenir dans notre société.
1: Beaucoup Marion Picard et Cédric Audouan de nous avoir accompagnés dans cet épisode. À travers vos terrains, vous nous avez permis de mieux comprendre ce que recouvrent ces relations dites interspécifiques, des liens quotidiens, sensibles, situés entre humains et autres qu'humains. Vos recherches montrent, chacune à leur manière, que la forêt n'est pas un simple décor, elle est un milieu de vie, un espace de relations, un cadre structurant des apprentissages, des rêves et des manières de faire société. Et elles ouvrent des pistes pour penser autrement notre rapport au vivant à l'heure des crises écologiques. Je suis Mathilde Tonfourcade et ce podcast, produit par Noria Research, a été préparé par Cécile Jean-Mougin, Camille Abesca et Claire Leforieux. À la réalisation, Tante Agatha de Parole Parole. À bientôt.
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0: Keltoum, la dernière pyramide d'Égypte. Oum Keltoum naît en Égypte, dans un village du delta du Nil, Tamay al-Zahira, au début du XXe siècle, entre 1898 et 1904, mais on ne connaît pas la date exacte de sa naissance. À ce moment-là, l'Égypte est occupée par la Grande-Bretagne. Ses parents sont des paysans, elle grandit dans une famille pauvre. Son père est imam, il chante régulièrement avec son frère lors d'événements religieux. Oum Keltoum les imite en cachette, c'est comme ça qu'elle apprend peu à peu à chanter. Sa mère, Fatima, insiste pour que sa fille aille à l'école coranique pour apprendre à lire et à écrire.
1: Elle chante pour la première fois habillée en garçon et tout le monde est subjugué. Quand elle chante, on la surnomme le Rossinet du Delta. Suite à ce premier concert, elle chante dans toute la région. Mais à ses débuts, elle est si pauvre qu'elle se faisait payer en jus de fruits. Puis elle gagnait tant d'argent que sa mère n'a plus besoin de travailler au champ. Oum Keltoum devenait jeune fille, fait une rencontre qui va changer sa vie. Elle rencontre le musicien Zakaria Ahmed et le chanteur Abou Allah Mohamed.
2: Mais pourquoi cette rencontre est-elle si importante ? Zakaria Ahmed et Abou Allah Mohamed lui donnent des cours de chant, de musique et de poésie. Dorénavant, elle chante des chansons d'amour.

0: vraiment la rencontrer en loge.
1: Qui est-ce ?
0: Je suis Ahmed Ramé. J'aimerais vous rencontrer.
1: Le grand poète ! Je suis vraiment honoré de votre présence.
0: J'ai trouvé ce concert magnifique. Quelle voix ! Mais vous êtes une fille ?
1: Oui, c'est vrai, je suis une fille.
0: Je viens vous faire une offre. J'aimerais écrire des chansons pour vous.
1: Avec joie, je vous admire énormément. S'il en est ainsi, désormais, je chanterai avec mes propres musiciens, sans mes vêtements masculins.

0: 1967, une nouvelle guerre éclate entre l'Israël et les pays arabes, dont l'Égypte. En seulement 6 jours, c'est une défaite pour les pays arabes, avec des milliers de morts. Umm Kalthoum est dévastée, mais elle se bat pour son pays. Elle donne une partie de sa fortune aux familles des soldats et des réfugiés.
1: Nous sommes le 5 juillet 1952. Vous écoutez Radio Égypte et nous assistons à un moment historique. Le roi d'Égypte et les Britanniques ont été chassés du pays par le jeune officier Gamal Abdel Nasser. Et les officiers dits libres renversent le pouvoir. C'est la révolution!

0: Je dois raconter au monde cette révolution de mon pays avec une chanson. Quel soulagement! Quelle tristesse, cette grosseur dans ma gorge et mes yeux abîmés qui me brûlent. Dire qu'il faut que je porte des lunettes de soleil à mes concerts.
1: La même année, Oum Kalthoum donne 2 concerts à Paris, à l'Olympia. Les billets se vendent cher et très rapidement. Oum Kalthoum vit des moments difficiles avec la mort de proches et celle de Nasser en 1970. Mais elle continue à chanter l'amour, son pays, sa culture et la liberté. La liberté des femmes notamment, qu'elle appelle à s'émanciper lors de ses concerts.
0: Mesdames, vous êtes la moitié de l'humanité. Prenez votre destin en main.

0: spécialiste hors du commun.
1: Elizabeth Jane Cochrane, alias Nellie Bly, née le 5 mai 1864 en Pennsylvanie aux USA, dans une famille nombreuse de 15 enfants. Son père, marié deux fois et riche, il est propriétaire terrien. Elle est surnommée Pinky car elle est souvent vêtue de rose. Elle a un caractère aguerri. Elizabeth a 6 ans quand son père meurt. La famille paternelle rejette sa mère et ses enfants. Il se retrouve sans argent, ne pouvant élever ses enfants seul. Sa mère se remarie avec un homme riche mais alcoolique et violent. Cette période est difficile et Nelly trouve refuge dans l'écriture. Elle adore inventer des histoires et écrire des poèmes.
2: Sa mère finit par prendre la décision de divorcer. Elizabeth doit alors travailler pour aider sa mère. À 15 ans, elle intègre une école pour devenir institutrice. Mais elle doit arrêter, faute d'argent. À 19 ans, révoltée à la lecture d'un article de journal sur les femmes dans la société américaine, elle écrit à l'éditorialiste. Amusée, le directeur publie sa lettre et la défie de venir se présenter au journal. Pensant qu'elle n'osera jamais, c'est mal connaître Elizabeth. Il lui propose d'écrire pour lui mais sous un autre nom. Elle choisit Nellie Bly, titre d'une chanson populaire de l'époque.

0: Nelly Bly écrit alors sur les conditions de vie des ouvriers. Elle se fait embaucher dans une usine pour mieux comprendre leur quotidien. Ses articles remportent un gros succès. Mais les patrons d'usine en colère font pression auprès du journal pour cesser ses enquêtes dérangeantes. On lui propose alors la rubrique féminine, couture et jardinage. Elle démissionne. Après 6 mois passés au Mexique, elle tente de se faire embaucher au journal New York World. Bonjour Madame Cochrane, asseyez-vous, je vous en prie.
1: Bonjour Monsieur le Directeur.
0: J'ai bien lu la lettre de candidature que vous m'avez envoyée. Votre demande est inhabituelle. J'aimerais savoir pourquoi vous vous tenez à rejoindre notre journal.
1: Eh bien, j'ai déjà de l'expérience dans le journalisme. J'ai aussi les qualités nécessaires au standing de votre journal.
0: La place des femmes est dans leur foyer, près de leurs époux et de leurs enfants. Vous avez des enfants, j'imagine.
1: Je ne souhaite pas m'occuper d'enfants. Je veux consacrer ma vie au journalisme. J'estime que mon statut de femme ne change rien à mes qualités de journaliste.
0: Je vois. Vous savez qu'en tant que femme dans ce milieu, vous allez devoir faire vos preuves. Nous avons envie de mener une enquête dans un asile psychiatrique pour femmes. Vous me semblez une candidate parfaite. Si votre travail est à la hauteur de mes attentes, je vous engagerai.
1: Très bien. Défi relevé.
2: Nelly rentre chez elle et s'entraîne pour entrer dans la peau d'une malade souffrant de troubles psychologiques. Pour réussir à infiltrer dans l'hôpital psychiatrique. Elle hurle sans raison et répète sans cesse que ses amis sont des troncs d'arbres.
1: Mes amis sont des troncs d'arbres.
3: Elle est complètement folle, il faut l'interner.
0: Les médecins croient à son mensonge et ordonnent son entrée à l'asile de Blackwell's Island. Elle va y rester 10 jours, découvrir le sort cruel réservé aux patientes qui sont insultées, battues, attachées, sous-alimentées et même torturées. Ce reportage fait la une de tous les journaux. C'est un scandale national. Le gouvernement est obligé de réagir. Il débloque $1 million pour rénover les hôpitaux psychiatriques. À 23 ans, elle gagne donc sa place au journal de New York World. Elle a trouvé son style de journalisme d'investigation. Dans ses articles, elle milite pour les plus démunis, les pauvres, les prisonniers, les maltraités. Elle raconte les événements en se plaçant de leur côté. Elle devient vraiment célèbre, mais elle veut se dépasser et lui vient l'idée de défier un record fictif.
1: Celui du Tour du Monde en 80 jours de Phileas Fogg, héros de Jules Verne. Le 14 novembre 1889, elle embarque à bord du paquebot Augusta Victoria. Elle quitte New York, seule, avec un mince bagage. Elle traverse l'Europe, l'Asie et l'océan Pacifique en empruntant différents moyens de transport. Bateau, train et montgolfière. Aujourd'hui, 25 janvier 1890, je suis sur le port de New York. J'attends le retour de Nelly Bly avec impatience, comme de milliers de personnes rassemblées aujourd'hui pour accueillir cette incroyable aventurière. J'aperçois au loin le paquebot. La foule devient nerveuse. Nelly Bly arrive enfin après avoir fait le tour du monde en 72 jours, 6 heures et 11 minutes, soit un tonnerre d'applaudissements. L'intrépide aventurière salue la foule. Bonjour Nelly Bly, je suis reporter pour le New York World. Je suis ravi de vous rencontrer. Puis-je vous interviewer ?
2: Bonjour, bien sûr, je vous écoute.
1: Tout d'abord, félicitations pour ce record que vous venez de battre. C'est extraordinaire. Comment vous sentez-vous ?
2: Je suis à la fois heureuse, épuisée et très émue.
1: D'où vous vient cette force physique et mentale ?
2: Depuis l'enfance, j'ai toujours persévéré pour atteindre mes objectifs et j'ai toujours aimé prendre des risques.
1: Vous avez réussi à battre le record de Phileas Fogg. Quelle a été la réaction de Jules Verne ?
2: Je l'ai rencontré en France et il m'a encouragé. Moi, j'avais confiance, je savais que je pouvais battre ce record.
1: Une dernière question, Nelly Bly. Je vois que vos proches attendent avec impatience de vous retrouver. Avez-vous eu peur lors de ce périple ?
2: Non, pas vraiment. Sauf une fois, en mer de Chine, lors d'une grosse tempête, mais j'ai gardé confiance. Je suis une aventurière.

0: Après avoir délaissé l'écriture pour diriger l'entreprise de métallurgie de son défunt mari, Nelly Bly fait faillite à cause d'employés frauduleux. Elle décide alors de revenir à ses premiers amours, le journalisme. Pendant la Première Guerre mondiale, elle part en Europe et devient l'une des toutes premières femmes correspondantes de guerre sur le front autrichien. De retour aux États-Unis, elle utilise sa plume au New York Evening Journal pour défendre les orphelins et militer activement contre la peine de mort.
1: Nelly Bly meurt d'une pneumonie sévère le 27 janvier 1922. Sa santé s'était considérablement dégradée en raison de problèmes cardiaques et de l'épuisement. Elle est morte à l'hôpital Saint-Marc de New York. Elle n'avait que 57 ans.

0: Jeanne Barret, une exploratrice extraordinaire. Jeanne Barret est née le 27 juillet 1740 à La Colmelle, un petit village de Bourgogne. Ses parents sont agriculteurs et les conditions de vie sont très difficiles. Sans qu'on sache comment, Jeanne apprend à lire et à écrire alors que ses parents sont analphabètes, comme beaucoup de personnes à cette époque. Vers 1764, Jeanne rencontre Philibert Commerson, une rencontre qui va changer sa vie. Et Jeanne devient sa gouvernante. Philibert est un médecin passionné par la botanique.
1: C'est quoi la botanique ?
2: La botanique consiste à étudier les végétaux. En gros, c'est le spécialiste des plantes. Aux côtés de Philibert, Jeanne devient apprentie botaniste. Elle apprend à reconnaître et à classer les différents spécimens de la flore. Dans les années 1760, la France mène de grandes explorations par bateau. Le capitaine Bougainville est engagé par Louis XV pour faire le tour du monde. Commerson est lui aussi recruté et exige que son assistant, qui n'est d'autre que Jeanne, l'accompagne. Ça tombe bien, Jeanne veut explorer d'autres pays, voir ce qu'il y a ailleurs, rencontrer d'autres peuples et découvrir de nouvelles cultures.

0: Bienvenue à bord de l'Étoile. Présente-toi, Moussaillon.
1: Je suis Jean Barret, l'assistant botaniste de Philibert Commerson.
0: Ah oui ? Et en quoi tu lui seras utile ?
1: Je l'aiderai à collecter et étudier les plantes que nous découvrirons tout au long de notre périple.
0: Tu es sur le point d'embarquer pour un voyage long et éprouvant. Que vas-tu apporter de particulier à mon équipage ?
1: Je suis très débrouillard. Je pourrai aider au ménage, à l'entretien du bateau et à la cuisine.
0: Tu m'as l'air bien frêle, matelot. Es-tu sûr de tenir tout le voyage ?
1: Ne me sous-estimez pas, croyez-moi. Vous ne serez pas déçus.
0: Fort bien. J'imagine que c'est ton bagage. Tu peux le poser ici. Le 1er février 1767, Jeanne embarque à bord de l'Étoile. Après plusieurs mois de navigation, Jeanne traverse plusieurs pays, comme le Brésil,

0: L'Argentine.
1: Malena canta el tango.

0: L'étoile traverse aussi le Pacifique, où beaucoup de marins meurent du scorbut.
1: Mais c'est quoi le scorbut?
0: C'est une maladie provoquée par un manque de vitamine C.
2: Les conditions de vie sont très difficiles à bord. Le voyage est très éprouvant. L'eau potable et la nourriture manquent. En avril 1768, l'étoile atteint Tahiti.

0: Tu ne trouves pas que l'assistant botaniste est différent des autres? Je l'observe depuis leur arrivée et je me dis que quelque chose cloche.
1: Je crois être le seul à avoir remarqué. Je le trouve très discret et il ne se change jamais avec le reste de l'équipage.
0: Peut-être qu'il ne s'agit pas d'un assistant.
1: Mais d'une assistante.
0: À l'heure du dîner, les marins se sujettent à l'oreille, la rumeur va bon train. Et le prénom de Jean se transforme en Jeanne, d'une bouche à une autre. Les messes basses finissent par arriver jusqu'au capitaine Bougainville. Furieux, il décide d'aller confronter le principal intéressé.
2: Jean, ou devrais-je plutôt dire Jeanne, qu'est-ce donc cette histoire que l'on raconte?
3: Je ne vois pas de quoi vous parlez.
2: Serais-tu en train de te moquer de moi?
3: Oui, c'est vrai, je suis une femme. Je voulais tellement accompagner Philibert dans ce voyage. Mais si je ne m'étais pas déguisée, vous m'en auriez empêchée. Je suis désolée, mais n'ai-je pas fait épreuve du même courage que tout le reste de l'équipage tout au long de ce périple?
2: C'est inadmissible. Tu as menti et c'est une faute très grave.
3: Mais
2: il n'y a pas de mais. Tu es une femme et la loi l'interdit leur présence à bord. Si le roi venait à l'apprendre, les conséquences seraient lourdes pour nous tous. Je dois cependant reconnaître ton audace et ta détermination. Tu n'as jamais laissé un marin dans la galère et Philibert n'a cessé de se vanter de tes mérites. Je te laisse donc rentrer avec nous à titre exceptionnel.
3: Oh capitaine Bougainville, merci infiniment.
0: L'étoile voyage vers l'océan Indien et en novembre 1768, leur bateau atteint l'île Maurice. Une partie de l'équipage repart, mais Jeanne et Philibert restent étudier la flore. Il y est resté plus d'un an, puis rentre en France vers 1775. Elle a alors accompli le tour du monde. Jeanne Barret meurt le 5 août 1807 à 67 ans, après une vie riche en aventures. Elle est à l'origine de la découverte de plus de 3000 plantes. L'une d'elles porte son nom, Solanum barrettia.
1: Tout comme Jeanne, beaucoup de femmes ont été oubliées pendant trop longtemps, alors qu'elles ont beaucoup apporté à la société. C'est important de les connaître.

0: Nous sommes au début du XVIe siècle et les chefs de clan irlandais jouissent d'une relative autonomie. Mais en 1531, suite à une révolution manquée, Henri VIII, roi d'Angleterre, devient aussi roi d'Irlande afin d'y restituer l'ordre. C'est à partir de ce moment-là que l'Angleterre fera tout pour briser le système de clan établi en Irlande depuis longtemps et de transformer la société irlandaise.
1: C'est à cette époque que naît Grace O'Malley, dans le comté de Mayo, dans une Irlande tourmentée entre rébellion, vengeance, conflit et réprimande. Son père, Eogan du Baramaï, est à la fois marchand et pirate. Il contrôle des territoires côtiers et des routes maritimes, ce qui expose très tôt Grace au monde de la mer.
2: Petite, elle apprend tout ce qui est nécessaire pour être marin grâce à son père, qui est plutôt réticent au début. Adolescente, Grace va accompagner son père lors d'une expédition commerciale vers l'Espagne, mais il refuse.
3: Voyons Grace, une femme n'a pas sa place sur un navire.
2: Il prétexte que ses cheveux pourraient se prendre dans les cordages de la voilure du bateau. De colère, Grace coupe ses cheveux.
4: Si c'est comme ça, je vous prouverai que je peux.
3: Ce geste lui vaut le surnom gaélique Granuel, qui signifie « sans cheveux ». À 16 ans, elle se marie à Donald O'Flaherty, avec qui elle a 3 enfants. Owen, Margaret et Moreau. Son époux meurt lors d'une bataille. Elle décide donc de s'occuper du patrimoine de sa famille, qui possédait de nombreux châteaux et des terres. Elle recrute des marins fidèles à son mari et mène de nombreuses batailles afin de contrôler la Cloubet, une célèbre baie irlandaise d'une centaine d'îles.

À peine 10 ans plus tard, elle se marie une seconde fois. Ce mariage est avant tout stratégique. Il lui permet de prendre le contrôle du château de Rockfest, une forteresse imprenable au bord de la mer. Mais cette puissance finit par attirer l'attention des Anglais.

0: navire de la flotte royale. Il nous tire dessus.
1: Hissez la grande voile. Fuyons.
2: Non, je veux les affronter. Je ne suis pas lâche.
0: C'est trop tard. Ils sont déjà sur nous.
2: Miséricorde, c'est Richard Bingham, en personne, le commandant de la marine anglaise.
3: Halte là, Grace, c'en est fini pour toi.
2: Lâchez-moi, anglais de malheur.
3: Attachez-la. Grace Mallet, tu es arrêtée par ordre du roi pour avoir attaqué des navires, refusé d'obéir à l'autorité anglaise et d'avoir soutenu des rébellions irlandaises.
0: Grace se fait relâcher de prison après 2 ans d'enfermement. Elle fait la promesse d'arrêter la piraterie. Évidemment, elle ne tient pas sa promesse. Richard Bingham capture et emprisonne ses 2 fils. Furieuse, Grace, qui a désormais 63 ans, décide d'aller rencontrer la reine d'Angleterre, Elisabeth Ier, au palais de Buckingham Palace. Une fois devant la reine, elle refuse de lui faire la révérence, car elle ne la considère pas comme la souveraine d'Irlande.
3: Grace O'Malley.
1: Mes salutations, madame.
2: Bonjour à vous.
1: Ne me saluez-vous point ?
2: Je ne fais pas de révérence. Pas devant une reine que je ne considère pas comme la mienne.
4: Très bien, je respecte votre impertinence. Mais on ne s'adresse pas à moi de la sorte, habituellement.
2: Laissez-moi vous expliquer ce pourquoi je me suis déplacée.
3: Vous devez savoir que Grace O'Malley et Elisabeth Ier ne parlaient pas la même langue. Leurs échanges se sont déroulés en latin. Mais leurs accords n'ont malheureusement pas été respectés et les conflits ont repris.
2: Grace O'Malley est morte de vieillesse à l'âge de 73 ans, ce qui est un exploit pour l'époque et démontre une fois de plus sa force de caractère.

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0: 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Il est 19h.
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13: En remettant les noms, les mots-clés, les notions, les idées dans l'ordre alphabétique, l'index donne l'impression de réinitialiser la lecture en même temps qu'il brasse tout ça dans un sens aléatoire. C'est-à-dire que la remise en ordre alphabétique est aussi une mise en désordre qui peut s'entendre d'autant plus jubilatoire qu'elle est soigneuse. Et si, pour de vrai, on remettait en ordre alphabétique l'Avare de Molière, la Bible, la Recherche de Proust ou le Voyage d'hiver de Schubert? Tel est le programme de ce numéro indexé de Métaclassique au cours duquel vous pourrez même entendre en fin d'émission une création mondiale de la Marseillaise alphabétique intégrale. D'ici là, vous allez pouvoir entendre 6 artistes, que je vais donc nommer dans l'ordre alphabétique, Orlando Bass, qui a composé la Marseillaise remise en ordre alphabétique et la joue au piano avec Colline Infante, Nicolas Lelièvre, qui a mis dans l'ordre alphabétique Chez Côté de Duswan, le premier livre d'Adula perdu recherche-t-en de Marcel Proust, Franck Mas, qui a eu l'idée de mettre en ordre alphabétique l'Avare de Molière, puis la Bible et enfin la Marseillaise, la poéticienne tendance critique créative Sophie Rabault, qui a soumis l'idée de pratiquer l'index des noms de la recherche de Proust comme une partition à Marianne Seleskovitch.

0: être mettre à l'index. Franck Mas, c'est vraiment une révolution dans la littérature, dans l'inscription, dans l'histoire de l'écriture. C'est quelque chose d'extraordinaire. Mais au-delà de ça, l'index, quand on parle d'index, on parle souvent de non seulement du doigt, mais on parle du doigt tendu. Et un doigt tendu, quand on pointe un objet avec un doigt tendu, l'index, et c'est là où il y a un lien extraordinaire entre l'index littéraire lié à la philologie et l'index dont je vais te parler, l'index même, enfin le doigt qui montre, c'est, me semble-t-il, c'est très subjectif et c'est très personnel, c'est le proto-mot. C'est le premier mot avant même que le langage ne soit acquis. Et figure-toi que...
1: C'est ce qu'il dit sans la parole.
0: C'est ce qu'il dit. Les enfants, avant même de savoir parler, montrent un objet par le doigt, désignent l'objet par le doigt. Donc c'est non seulement le signe de la désinence, de la monstration, l'index suggère également une autre altérité qui est celle de l'autre à qui l'on montre quelque chose. Et ce que j'ai compris, je te promets que c'est vrai, ce que j'ai compris, c'est que l'index est toujours du présent. L'index, lorsqu'il pointe un objet, est toujours du présent. C'est du présent montré.
1: Parce que... C'est faire un index thématique d'un livre, c'est aussi donc indexer des choses qui peuvent être importantes aux yeux du lecteur pour peu qu'il en refasse la circulation.
0: Absolument.
1: C'est lui offrir un chemin possible.
0: C'est surtout une autre manière de parcourir le livre,
1: oui,
0: après la lecture et de développer, de déplier le livre en se référant en plus à la fin du livre, parce que les index sont en général à la fin du livre. Ce qui est très drôle, ça pourrait être au début du livre. C'est l'index, l'indexation des éléments appartenant à un livre sont toujours positionnés dans la chronologie des pages à la fin du livre. Ce qui est très drôle, parce que l'index dans la littérature est à la fin des livres, alors que l'index de la main, me semble-t-il, est au début du mot.
1: Ouais.
0: Donc il y a comme un début et il y a une fin, il y a comme une espèce de boucle qui se fait entre l'index organique et l'index littéraire. C'est très drôle en fait.
1: Vous mettez des livres importants comme la Bible dans l'ordre alphabétique.
0: Oui, c'est un petit livre sympathique. Mais oui, oui, oui.
1: Mais c'est le premier livre imprimé.
0: Il semble, hein. Il semble bien. Enfin, imprimé en Occident.
1: Oui,
0: parce qu'il y a des manières d'impression, notamment en Chine, qui sont bien antérieures à l'impression de la Bible de Jérusalem par Gutenberg en 1555, je crois, avec un gros point d'interrogation. Non, parce qu'il y avait des petites lettres qui sont parfois imprimées comme ça, des mots chinois, mais qui étaient vraiment à ce qu'on appelle l'imprimerie occidentale. Alors oui. Effectivement, j'ai mis en ordre alphabétique la Bible.
1: Techniquement, comment on s'y prend? Avant de parler de l'enjeu, bien sûr.
0: Alors, d'abord, on s'y prend parce qu'il y a une idée derrière. Qu'est-ce que c'est que de mettre les choses en ordre alphabétique? L'ordre alphabétique, en fait, il est contemporain de la Bible. C'est les Araméens, en gros, qui ont inventé la structure alphabétique, et la langue araméenne est une des langues sémites de la Bible. Or, cette espèce de tâche pharaonique, qui est en même temps très sotte à faire, parce qu'une espèce de mécanisme très, très sot, en fait, il vient du fait que je voulais absolument tenter une approche de la mise en scène différente de celle que je connaissais jusqu'alors. Un texte de théâtre n'existe que pour être perpétuellement interprété. Donc c'est la subjectivité du metteur en scène qui va trouver dans le texte qu'on lui donne une lecture du texte qui n'aura pas été développée jusqu'alors. Il s'agit d'une pure subjectivité. La correspondance entre le texte de théâtre et la Bible, elle est donc simple, c'est que la Bible, de la même manière que le texte de théâtre, n'existe et n'existe toujours que dans leur perpétuelle interprétation. On parle même d'exégèse, hein, l'exégèse, qui est l'exercice d'interprétation par excellence. Donc, mise en scène, interprétation du texte de théâtre et exégèse créent vraiment des parallèles très proches entre texte de théâtre et texte biblique. Ça, c'est le point de départ. Comment mettre en scène un texte de théâtre sans faire appel à ma propre subjectivité? Imaginons que je veuille monter l'Avare de Molière. On a fêté dernièrement les 400 ans de la naissance de Molière, donc ça fait 400 ans que Molière est joué. Qu'est-ce que ça veut dire que de monter un Avare de Molière en 2025? Je pense que c'est la question que tous les metteurs en scène préalablement devraient se poser avant même de s'attacher à la création d'une mise en scène. Or, je présuppose qu'il y a beaucoup d'orgueil derrière, beaucoup de subjectivité et probablement une énorme dose d'inconscience. Et ne voulant pas rentrer dans ces trois champs-là, je me suis dit comment moi, je peux mettre en scène un avare de Molière, puisque je sais fondamentalement que la lecture que j'aurai du texte de Molière serait dans l'incapacité de pouvoir montrer quelque chose qui n'aurait pas déjà été fait par mes prédécesseurs. Je le sais. Donc je me suis dit, il est hors de question que mon orgueil et ma subjectivité supplantent ce que je suppose comme étant des summums de mise en scène. Comment donc faire? Chaque mot écrit a un ordre particulier dans la phrase. Ça s'appelle la syntaxe, sujet, verbe, complément. Donc, me semble-t-il, le premier metteur en scène d'un texte de Molière, c'est pas le premier, c'est Molière lui-même. Non pas Molière en tant que metteur en scène, mais Molière en tant qu'écrivain. Parce qu'il aura choisi et déterminé la position des mots dans l'espace de la page. Donc également la position des mots dans l'espace scénique. Partant de ce principe-là, je me suis dit, mais comment je peux déconstruire ou révéler une autre forme de mise en scène des mots de Molière sans passer par ma propre subjectivité, sinon de retomber dans l'histoire de la littérature, dans l'histoire de l'écriture, ce serait beaucoup plus juste de le dire comme ça. Et donc, je me suis fait archéologue, entre guillemets, et je suis tombé sur la plus extraordinaire structure toujours actuelle de nos jours, qui est une des plus grandes révolutions intellectuelles de l'histoire de l'écriture, qui est l'ordre alphabétique. J'ai donc mis en ordre alphabétique le texte de Molière, qui me permettait non plus de faire appel à ma propre subjectivité pour découvrir une autre facette du texte dont j'étais incapable de mettre en lumière, mais de prendre l'histoire de l'écriture pour que ce texte devienne autre chose que ce que nous attendons qu'il devrait être.
1: Est-ce que vous savez, par exemple, maintenant, le nombre de « a », le mot « a » qu'il y a dans l'ensemble des pièces de Molière, alors?
0: Non, parce que j'ai fait... Alors, je l'ai fait que pour l'avare. Par contre, je peux te dire combien il y a de nombre de « a » dans la genèse de la Bible de Jérusalem en français, qui a été ensuite ma deuxième tâche, parce que j'ai commencé par mettre l'avare en ordre alphabétique, et après j'ai mis la Bible en ordre alphabétique. Les 66 livres, pendant 8 ans, tous les matins.
1: Tous les matins, pendant 8 ans?
0: Oui, parce que un metteur en scène, c'est un artisan du théâtre.
1: Il faut mettre 3 mois à rassembler tous les mots qui commencent par A, 3 autres mois...
0: J'ai fait livre par livre.
1: D'accord.
0: La Genèse, l'Exode.
1: Ah oui.
0: Et il y a 187 A dans la Genèse. Oui, il y a 187 A dans la Genèse de la Bible de Jérusalem en français.
1: Alors ça, c'est un type d'information... qui arrive en faisant cet exercice, j'imagine qu'il y a un type d'information plus intéressante aussi.
0: Oui, figure-toi que le mot « amour
1: »,
0: qui est dans le Pentateuque, donc les 5 premiers livres, c'est un apax. C'est-à-dire...
1: Il y a une seule fois le mot « amour ».
0: Il y a une seule fois le mot « amour » dans la version de la Bible de Jérusalem en français, qui n'arrive qu'une seule fois dans le Pentateuque.
1: Ah oui, ça fait éclater les apax.
0: Ça fait éclater, c'est un révélateur d'apax. Ouais. L'indexation en ordre alphabétique de la Bible m'a permis de faire émerger des apax.
2: Alors, c'est une concordance à Euripide, ça veut dire qu'on a pris tous les textes d'Euripide.
1: Sophie Rabault.
2: On a classé les mots par ordre alphabétique dans toutes les pièces. Voilà, donc les savants se servent de ça pour retrouver toutes les occurrences d'un mot, ça les amuse beaucoup. Et ce qui est rigolo, c'est que ça commence par A, et donc A, c'est une exclamation tragique. Donc là, on voit que dans un certain nombre de pièces, il y a A, mais dans d'autres pièces, on a AA. Dans une pièce, on a A, A, A. Et dans une dernière pièce, on a A, A, A, A. Voilà, donc c'est un document précieux.
3: Il y a des APAX.
2: Ah, il y a sûrement des APAX et ils n'aiment pas ça parce que l'APAX est toujours susceptible d'être inauthentique. Parce qu'un auteur antique est réputé se répéter. D'accord. Donc quand ils ont un seul mot, on se demande toujours si ce n'est pas quelqu'un qui l'a rajouté. Ils n'aiment pas, les APAX, les savants. J'ai malheureusement pu reproduire que le A, donc, mais on a
4: tout l'alphabet.
2: Tout l'alphabet jusqu'au oméga. On peut lire Euripide par ordre alphabétique. C'est formidable.
4: Nietzsche, il avait accès à ça ?
2: Oui, bien sûr. Oui.
4: Est-ce que oui, quand il dit qu'Euripide est beaucoup plus sanguinaire que les autres, c'est parti de ce genre de document ou...
2: Je pense pas. Non, c'est vraiment ça. C'est pour des savants poussiéreux. C'est-à-dire, c'est vraiment je veux connaître toutes les occurrences de ce mot. Comme ça, je pourrais dire si c'est d'Euripide. Comme ça, je vais savoir si telle forme est exceptionnel ou pas. C'est plus de l'ordre de l'établissement du texte pour vérifier que quelque chose est authentique ou pas. Mais c'est complètement affreux parce que ça veut dire que le pauvre Euripide n'a pas le droit de dire quelque chose d'exceptionnel. En fait.
3: S'il dit quelque chose d'exceptionnel,
2: c'est ça qu'il m'amuse aussi. Mais
4: ah oui, c'est une façon d'enquêter sur le texte qui exclut l'originalité par principe.
2: Complètement, voilà. C'est un grand génie, il ne faisait jamais rien, il s'est répété toute sa vie. Quoi, en gros. Et donc après, ils te disent ce n'est pas Euridipéen. Voilà.
4: Ouais, c'est le grand mot.
2: Oui, oui.
5: Non, pas du tout. Tu captes même ça.
4: Du off au répidé.
2: À partir de maintenant, fais du off.
4: Je fais que du off au répidé.
2: Tu as besoin qu'on t'aide.
0: Et surtout, ce qui est très beau, c'est que tout d'un coup, quand on aligne et qu'on imprime, par exemple, les textes mis en ordre alphabétique, avec l'ensemble des occurrences de chaque mot, le mot devient, du fait qu'il soit extrait de la structure syntaxique de la phrase, un élément de variation du noir. C'est-à-dire, quand j'imprime par exemple le Pentateuque en entier sur une page, où l'ensemble des mots sont rangés selon non seulement l'ordre alphabétique, mais en fonction de leur occurrence, chaque mot en fonction de sa graphie, de sa longueur, devient non plus le véhicule d'un sens, mais devient le véhicule d'une variation de noir. Et donc le mot devient ce par quoi non seulement le texte se met à vibrer, mais à créer des variations et des miroitements de gris. Donc le mot devient une unité du noir et non plus une unité du sens.
4: Vous variez les supports de restitution de ce travail. Ça va du confetti à la carte routière.
0: Ah oui, c'est vrai que je fais des confettis aussi. J'oublie, mais en fait, je fais ça tous les jours, en fait. Oui, parce que c'est vrai que j'écris la Bible sur des confettis.
4: Oui.
0: Oui, c'est vrai.
4: Mais c'est des confettis que vous sortez de leur usage, vous les jetez
0: pas
4: dans la rue.
0: Il faut surtout qu'il n'y ait aucun... Non, j'écris un mot par confetti.
4: Ah oui, un mot. Même quand il est long, ça tient sur un confetti.
0: Alors oui, ce sont des confettis dorés.
4: Ouais.
0: Y a des gens qui refusent de marcher sur le texte. Qui refusent de marcher sur la Bible parce qu'ils savent...
4: Que c'est la Bible.
0: Parce que c'est la Bible. Bon, après, je laisse la possibilité ou pas.
4: Quand bien même elle est en confetti.

0: Nicolas Lelièvre, vous avez mis à la recherche du temps perdu de Proust dans l'ordre alphabétique.
1: En effet, j'ai fait ça il y a quelques années. En fait, ça venait tout simplement de ma lecture de Proust. Vers l'âge de 40 ans, je me suis lancé dans la lecture de la recherche et ça m'a pris un petit temps quand même, hein, quelques années. Alors, j'ai pas lu que ça pendant 3 ou 4 ans, mais entrecoupé chaque volume d'autres lectures. Mais au total, pour venir au bout de la recherche, ça m'a, ouais, je sais plus exactement, mais peut-être 3-4 ans comme ça. Et ça m'a tellement bouleversé, tellement remué. Enfin, c'est pas très original de dire ça, mais c'est tout ce qu'on dit sur la recherche est vrai. Il faut lire cette œuvre. C'est quelque chose d'assez incroyable. Et approchant plus la fin de ma lecture, plus je la voyais arriver, plus je me disais que j'avais envie peut-être de trouver une manière de poursuivre. Alors, une des particularités de ce roman, c'est pas très original non plus de dire ça, mais c'est que lorsqu'il s'achève, tout est fait pour qu'on ait envie immédiatement de le reprendre au début. J'ai pas eu ce courage-là, mais je me suis dit quand même que j'allais prolonger un peu ma compagnie proustienne en faisant un travail plastique avec la matière du texte. Mon travail, c'est les arts plastiques. C'est ça que je fais comme métier. Alors, pas spécialement, moi je suis pas écrivain, mais la matière textuelle peut être intéressante. Et là, c'était l'idée de se saisir de Proust comme une matière plastique. Et donc, cet objet que j'ai produit est vraiment un objet plastique.
0: Le titre déjà est remis dans l'ordre alphabétique, ça devient Adula perdu recherche temps.
1: C'est ça.
0: Rien que dans le rapport à ce titre, vous sentez que quelque chose est en train de se passer?
1: Bah, très clairement, moi j'ai des. C'est un bouquin que j'ai auto-édité à quelques exemplaires, c'est vraiment un multiple, une petite édition, un livre d'artiste, mais qui ressemble trait pour trait dans sa mise en forme à un livre de chez Gallimard, de La Blanche, la NRF chez Gallimard.
0: Qui devient FNR d'ailleurs.
1: Qui devient FNR, ça aussi c'est reclassé dans l'ordre alphabétique. Vous savez, ça produit cet effet de quand on. Enfin, la lecture, c'est pas simplement décoder des lettres et des phonèmes et tout ça, c'est aussi visuel. Et quand on mélange, quand on garde sur un mot, tout le monde a fait cette expérience-là, quand on garde la première et la dernière lettre d'un mot et qu'on mélange toutes les autres lettres, en fait, on arrive à le lire assez naturellement.
0: Oui.
1: Là, il se produit un peu la même chose et c'est un des retours qu'on m'a fait, qu'il faut un petit temps pour... on identifie Proust tout de suite. Dans un second temps, on s'aperçoit qu'il y a quelque chose qui a un petit peu changé.
0: Du côté de chez Swann devenant chez côté de Duswan.
1: Exactement.
0: Est-ce que donc vous avez procédé par chapitre ou comment est-ce que vous avez fait? Parce que là, ce qu'on vient de faire, c'est de remettre en ordre alphabétique certaines phrases. En l'occurrence, le titre du cycle et le titre du premier volume.
1: Oui, alors ça, il a fallu que j'instaure un peu moi-même mon propre code, ma propre méthodologie. Je n'ai pas fonctionné par chapitre, mais j'ai simplement séparé les éléments de couverture, les éléments qui signalent ou qui informent sur la nature de l'objet, du corps du texte. Et donc le corps du texte est lui pris comme une masse complète, et même les intitulés des chapitres, c'est-à-dire la numérotation, fait partie des autres caractères ou mots qui sont classés. Et j'ai simplement séparé la couverture pour avoir cet effet-là dont je vous parlais tout à l'heure, donc on identifie Proust quand même.
0: Alors qu'est-ce qui se passe après la couverture?
1: Eh bien après, on a... la petite page de garde avec la dédicace que Proust fait à Monsieur Gaston Calmette, qui elle aussi... Alors ça aussi, voilà, ça c'est traité comme la couverture.
0: Oui,
1: c'est
0: ça devient à Calmette, Gaston, Monsieur.
1: Voilà. Ouais. Mais une fois qu'on a passé ces deux...
0: Peut-être on peut lire la dédicace, qui est donc affectueuse comme deux et profonde reconnaissance, témoignage 1. Vous avez maintenu la majuscule à comme...
1: Oui, alors toute la ponctuation est conservée et classée aussi apparaît en début de mon livre. On commence avec la ponctuation, puis les nombres, et ensuite commence le texte en lettres, quoi.
0: Parce que ça fait l'effet aussi potentiellement d'une espèce de résolution qu'on prend avec le langage. Désormais, on ne dit plus ça doit être quoi la phrase originale, comme affectueuse et profonde en témoignage, non?
1: Comme un témoignage profonde et affectueuse reconnaissance.
0: Voilà. Et donc désormais, on dira affectueuse comme de et profonde reconnaissance, témoignage en. Témoignage 1.
1: Oui, comme si c'était un nouvel énoncé.
0: Une nouvelle façon de parler, c'est ça.
1: Une nouvelle façon de parler.
0: Ouais, c'est ça.
1: Bah, il faudrait quand même qu'elle ait une logique de... Enfin, la logique, ça c'est parfaitement logique, hein, la classification alphabétique, mais c'est aussi complètement arbitraire et ça se fait au mépris du sens.
0: Oui.
1: Voilà, donc là ça marche encore parce que c'est un. Enfin, ça marche encore, on peut encore identifier
0: Oui.
1: des choses parce que le texte classé est court. Mais ensuite, dès qu'on part dans le corps du texte, ça devient complètement autre chose. On perd
0: Ah oui, vous commencez par plusieurs pages de tiret.
1: plusieurs pages de tirets, de virgules, de points. Donc, alors, ça, c'était aussi un effet marrant parce que. Le premier volume de la recherche, c'est peut-être le seul livre dont tout le monde connaît la première phrase. Même si qu'on l'ait lu ou pas, on sait. Longtemps, je me suis couché de bonne heure, tout le monde connaît ça. Et
0: Et là, vous
1: là.
0: l'avez mise en ordre alphabétique, cette phrase-là, ou longtemps, je me suis, tout est
1: Longtemps,
0: réparti,
1: tout est
0: donc
1: réparti.
0: longtemps et avec tous les longtemps,
1: Exactement.
0: je et avec tous les
1: C'est ça.
0: jeux, d'accord.
1: Donc là, en fait, on comprend très vite. Hein. Une fois qu'on a passé toutes ces quelques pages, ces nombreuses pages même de ponctuation, voilà, les guillemets, les parenthèses, voilà, quelques nombres. Et puis, bah, évidemment, le premier mot, c'est le verbe avoir, la troisième personne du singulier sur quelques pages. Et puis, en fait, voilà, tous les A. Puis très vite, on part dans vraiment les mots.
0: Il y a beaucoup d'absolument.
1: Il y a pas mal d'absolument.
0: Pas mal d'acacia.
1: Pas mal d'acacia, peu de madeleine,
0: Ah
1: j'en
0: oui.
1: ai compté 8.
0: 8 madeleines. Donc il y a beaucoup plus d'absence que de madeleine.
1: Exactement, c'est
0: Ouais.
1: ça.
0: Mais vous l'avez écrit comment? C'est-à-dire, vous aviez la version de Proust d'un côté et vous recopiez en faisant attention qu'au moment où vous recopiez le mot, il soit correctement placé par rapport à l'alphabet ou.
1: Non, non, alors je me suis pas.
0: Vous avez fait un programme?
1: Alors au départ, c'était ça mon idée. En fait, si je veux remonter au tout début, l'idée m'est venue. Donc j'en étais rendu au deuxième volume,
0: Prendre le
1: à peu
0: relais,
1: près
0: ouais,
1: de
0: d'accord.
1: Proust. Enfin, j'ai pas eu l'idée à ce moment-là, mais ça a commencé à travailler. J'étais en train de lire à l'ombre des jeunes filles en fleurs et dans le train. Il se trouve que je prenais le train. À côté de moi, il y avait un camarade artiste que je connaissais un petit peu et il voit que je suis en train de lire la recherche. Et il me dit, ah, oh, tu es en train de lire Proust, c'est super. Je suis un fan total. Et il commence à me sortir son téléphone dans lequel il a stocké l'intégralité du texte en version numérique, quoi, en texte numérique. Et ça lui permet de l'avoir sous cette forme-là dans son téléphone. Ça lui permet à chaque instant de faire une recherche dans le texte de Proust pour voir comment telle idée ou tel mot a été employé ou articulé par Proust dans son roman. Comme s'il pouvait consulter Proust, l'avis de Proust sur tel ou tel sujet. Je trouvais ça génial. Je me dis, mais au-delà du fait que de ce côté amusant de son rapport à lui avec Proust qui m'amusait, de considérer le texte lui-même comme une matière dans laquelle on peut piocher, dans laquelle on puisse se servir. C'est ça que j'ai trouvé passionnant. Et au moment où j'ai voulu, comme je vous disais tout à l'heure, poursuivre ma petite expérience avec Proust, je me suis dit, ben voilà, il faut faire ça. En plus, comme Proust est maintenant dans le domaine public, on peut trouver très facilement le texte en tout format de texte, format
0: Ouais.
1: Word, si vous voulez. Et à partir de ça, après, il y a un peu de cuisine à faire, mais les outils de traitement de texte, de tableur et compagnie peuvent très facilement classer par ordre
0: Prendre
1: alphabétique
0: le relais.
2: Abbé du Mont-Saint-Michel.
0: Marianne Seleskovitch.
2: Deux points. Grand 2, virgule 957 points. Abbesse de Fontevraud, 2 points. Grand 2, virgule 773 points. Abner, en majuscule, virgule. Personnage d'Athalie, en italique, 2 points. Grand 2, virgule 665 points.
3: Un index est une liste alphabétique de noms
2: Abraham,
3: communs
2: deux
3: ou
2: points.
3: de noms
2: Crottin,
3: propres,
2: virgule.
3: souvent des noms de
2: 36,
3: personnes
2: 842
3: ou des noms de
2: points.
3: lieux.
2: Académicien d'Isère, dont je lis avec émotion un conte.
3: La fonction
2: Grand
3: de
2: 2,
3: l'index
2: virgule
3: est d'aider à
2: 939 points.
3: retrouver telle ou telle occurrence d'un nom ou d'une
2: Académicien
3: notion
2: qui ne
3: dans un
2: vote
3: livre
2: pas pour
3: donné.
2: nous, afin de nous
3: Voilà
2: épargner la
3: pourquoi
2: honte d'être les
3: chaque
2: collègues
3: nom
2: de
3: est
2: X
3: suivi d'un nombre
2: 2
3: qui renvoie à la page
2: 1103.
3: où on le retrouvera. Parfois, l'indication de cette page en chiffres
2: Actrice,
3: arabes
2: entre parenthèses ancienne,
3: est
2: avec qui
3: précédée
2: la sœur de Bloch
3: d'un
2: fait scandale au
3: chiffre
2: casino de
3: romain
2: Balbec.
3: qui indique le tome
2: 32,
3: 1,
2: 842.
3: 2,
2: Ne doit pas être confondu
3: 3,
2: avec Léa en
3: le
2: majuscule.
3: tome où il convient de se reporter.
2: Acate, fidèle compagnon d'Énée dans l'Énéide 3, 41.
3: Tel est le cas de l'un de mes index préférés. L'index des noms de personnes qui
2: Adam,
3: fait
2: le
3: suite aux
2: premier
3: trois
2: homme.
3: volumes aux éditions de la
2: 1,
3: Pléiade
2: 4,
3: 1956, dans la recherche du
2: 2,
3: temps perdu de Marcel Proust.
2: 3,
3: Je dis que c'est mon index
2: 79,
3: préféré
2: 405.
3: parce que j'aime lire les index, souvent beaucoup plus que le texte. J'aime lire les index pour des raisons esthétiques, plus que pratiques, parce que quand je les lis...
4: Balzac, Honoré de...
3: J'entends.
4: Hein,
3: ou plutôt je vois...
4: 728, 728, 728, 728, 728,
3: ou plutôt de... j'imagine...
4: 106, 293, 94,
3: j'imagine de la musique que je ne sais pas chanter ou jouer.
4: Un roman d'Alain Dumas.
3: C'est à peu près l'effet que me fait une partition que je ne saurais pas déchiffrer et que j'apporterai à une musicienne plus compétente que moi.
4: 690, Beethoven.
3: Mon amie Marianne est chanteuse lyrique.
4: 287, 490.
3: Le 21 avril 2021,
4: 343,
3: je suis allée voir Marianne chez elle, a choisi le roi, 94, 600.
4: 3, 206,
3: je lui ai donné l'index des noms de personnes à la recherche du temps perdu.
4: Baudelaire.
3: Je lui ai dit, tiens, voilà une partition.
4: Non.
3: Et puis, j'ai attendu qu'il se passe quelque chose.
4: Non, pas Baudelaire.
3: Tiens, voilà une partition.
4: Non. David,
3: puis,
4: le psalmiste.
3: J'ai attendu qu'il se passe quelque chose.
4: 288, 665, 863, 975.
3: Voilà une partition.
4: Roi de cartes.
3: Et j'ai attendu qu'il se passe quelque chose.
4: David, Louis, peintre français. 3-893-1025. Swan.
3: Tiens, voilà une partition.
4: Grand-oncle, mon, me tirer par mes boucles. 4-2-682. Il est cité aussi. 2-173, mais par confusion,
3: dit,
4: au lieu de ma grand-tante.
3: Voilà une partition.
4: Bah, une partition, oui, mais une partition sans mode d'emploi, non. Certains disent oui, hein. D'autres disent non, et puis en fait on a dit peut-être. Et toute la question est donc de retrouver le mode d'emploi, et donc de l'écrire finalement. Alors on a fait des suppositions, on peut peut-être commencer par ça.
3: Mm-hmm.
4: On a fait des suppositions nombreuses. L'une d'elles pourrait être, par exemple, que les chiffres soient des indications rythmiques. Par exemple, si je décidais de faire la page femme, je pourrais décider, comme ça vous pouvez peut-être vous inventer des choses avec moi. On a donc une série magnifique, femme du bâtonnier de Cherbourg, femme du notaire du Mans, femme du premier président de Caen, femme d'un vieux banquier, à Balbec, femme dont Monsieur d'Argencourt avait été l'amant, etc.
5: C'est par ordre alphabétique.
4: Et pour faire très très simple, sachant que donc on n'aura pas la totalité, enfin beaucoup de choses sont encore à inventer, mais si je fais tout bêtement dans l'idée que la femme du bâtonnier de Cherbourg serait sur un grand 1, qui pourrait être une indication de nuance. Pour faire simple, on pourrait dire grand 1 piano, grand 2 mezzo piano, grand 3 forte. Et que les indications de chiffres arabes 7, 0, 2 seraient une incitation à dire femme du bâtonnier de Cherbourg en 7, 0 et 2, je pourrais décider que j'ai donc le droit à 7 syllabes, puis 0, peut-être un silence, donc puis 2. Ça pourrait donner femme du bâtonnier Cherbourg. Mais même là-dedans, j'ai des choix parce que je peux aussi décider de changer la prosodie et de ne pas dire fameux du bâtonnier, ce qui donnerait peut-être une obligation à faire du mélisme. Et donc femme du bâtonnier, Cherbourg, par exemple. Là, je ne parle même pas de mélodie, car tout est possible, évidemment. Et puis ensuite, sur un grand 2, la même phrase, en 7, 7 et 0. Femme du bâtonnier de Cherbourg, par exemple. Là encore, ce sont des options ouvertes à toute possibilité d'interprétation de votre part. La femme du notaire du Mans, voire Blandet, entre parenthèses, madame, point, semble être une libre interprétation rythmique, puisqu'il n'y a aucune indication de chiffre, donc ni de nuance, ni de rythmique imposée. On peut donc absolument tout imaginer, de la même manière que la femme du premier président de Caen, point, voire Poncin, entre parenthèses, madame, point, est aussi une interprétation totalement libre, qui pourrait peut-être être enrichie par une belle polyphonie. On pourrait s'amuser à ce moment-là, à plusieurs voix, peut-être si vous êtes d'accord, de dire avec moi, femme du notaire du Mans, point, voire Blandet, entre parenthèses, madame, point.

0: Madame R, c'est
1: bon.
0: Madame
2: femme E, premier président.
1: Bon, c'est bon.
2: Quand on
3: descend de camp.
2: E,
0: du premier président de camp, voire Ponsin,
2: madame.
3: Entre parenthèses.
0: Est-ce que tu pourrais indexer l'index aussi?
4: Alors oui.
0: Par exemple.
4: Ah oui.
0: Ah oui.
4: Admettons

Exactement, en plus, c'était ça au départ. C'était si maman si. Et en plus, arbitrairement, quand j'ai enchaîné et que j'ai décidé de faire mon alphabet d'aller jusqu'à Z, j'ai gardé les 5 dernières lettres comme des options plutôt de quart de ton, mais moi, je n'y suis pas encore. Le M, ça tombait sur un Do bémol. Donc, j'ai gardé le Si. Et donc, en décidant que les chiffres arabes seraient indicateurs d'intervalle, je partirai donc d'un Si. Je ferai une sixte, puis une neuvième, une dixième, une treizième. Par exemple. Mais ça pourrait faire... Par exemple. Ou... je vais le faire mieux. Hein. On peut tout imaginer. En tout cas, on obtient une espèce de système sériel. Moi, je vais garder le... Continue la phrase.

0: Alors, je vais vous faire entendre la voix de Jan Bostridge qui chante le voyage d'hiver de Schubert, mis dans l'ordre alphabétique
1: Oh,
0: par
1: génial.
0: Eric Carlson
1: Oh,
0: en
1: génial. Génial,
0: 2013.
1: génial.

0: Il y a eu le Winterheiser en 2013 et il va y avoir la Marseillaise par ordre alphabétique.
1: Bah oui, évidemment. Mais l'idée, c'est effectivement, comme on l'a entendu sur le morceau, c'est effectivement, alors non pas de faire des enregistrements, mais vraiment de le faire chanter par une soprane, avec des séries de « ah, ah, ah, ah, ah, ah, ah, ah, ah, ah, ah, ah, ah, ah, ah », mais qui reprennent exactement les notes qui correspondent aux mots dans la partition de Berlioz.
0: Après, il y a tous les armes, après il y a...
1: Exactement, et surtout de faire correspondre chaque note à chaque mot, et l'idée originale et originelle était bien évidemment de pousser le bouchon le plus loin possible et je voulais le faire interpréter par l'orchestre national de la police et de la gendarmerie.
0: Ah bah oui.
1: Là, voilà. Donc j'ai un ami qui est chef d'orchestre de cette petite formation, on va dire. Et en fait, le projet n'a jamais réussi à être monté, mais voilà, donc c'est en cours et je rêve qu'il y ait les musiciens de la police nationale qui jouent en ordre alphabétique la Marseillaise 1 à 14 juillet sur les Champs-Élysées.
0: Oui, pour réalphabétiser le 14 juillet, en fait.
1: Et réalphabétiser les Français.

0: Et l'ordre alphabétique peut être effectivement un outil finalement assez irrévérencieux à sa manière.
1: Quand on s'attaque effectivement à des objets, aussi large soit-il, la Bible ou Marseillaise, pour ne pas la citer, oui, il y a quelque chose de l'ordre du sacrilège. Pour ceux qui en sont, qui s'en sentent, les détenteurs et les garants,
0: ouais.
1: Je leur laisse la responsabilité.
0: Ou qui sont trop habitués à l'ordre conventionnel, quoi, c'est ça?
1: Qui sont recroquevillés sur l'ordre conventionnel,
0: ouais, ouais.
1: Ouais, bien sûr. Et puis ce qui est intéressant, c'est de venir fendre ces monuments de certitude.
2: À la base, tu as commencé, Franck, par m'envoyer
0: Orlando Bass.
2: La liste des mots dans l'ordre alphabétique. Format Excel, et en plus avec un code couleur selon les couplets, et ainsi de suite.
3: Il y a tous les couplets, hein.
1: Il y a les 7 couplets, et il y a surtout le positionnement de chaque récurrence de mots en fonction de son emplacement dans les couplets. Donc c'est un travail de découpage tout simple, si tu veux. J'ai fait une dissection du texte, quoi, de manière un peu analytique.
2: Une dissection et puis une magnétisation quasiment pour le remettre polarisé, de manière polarisée. Et j'ai commencé par faire simplement une gravure de la Marseillaise avec toutes les paroles, les 7 couplets. Et ensuite j'ai pris l'ordre que tu avais établi et j'ai fait un copier-coller de à la fois, bien sûr, la mélodie, donc la note qui correspond, l'articulation qui correspond, la nuance qui correspond aussi, et aussi ce que j'ai mis comme accompagnement au piano en dessous, derrière, aussi copier-coller avec. De même, encore avec l'articulation, avec la nuance, etc. J'ai vraiment fait attention d'essayer de reporter à chaque fois la nuance, à chaque fois que ça changeait, pour qu'on ait aussi une forme de... Enfin, je trouve que ça contribue aussi à cet aspect mosaïque.
4: Parce que d'habitude, t'as un chant où normalement le compositeur réfléchit à la prosodie, comment il articule le texte en fonction de la mélodie. Et en fait, tout ce que j'ai pu apprendre là est complètement remis en question. Parce que tu vois, par exemple, je dis complice-eux, ce qui me pose problème. Donc, il y a des espèces de réflexes et qui sont pas bons du coup, ouais. Donc il faut... C'est
2: si comme
4: si ça...
2: Je un petit commentaire de passage, la prosodie de la Marseillaise est assez nulle.
4: Voilà. Mais en fait, c'est pas comme s'il fallait désapprendre. En plus, tu retrouves, évidemment, des moments où tu crois que tu sais parce que tu retrouves la mélodie, ça paraît évident. Et puis après, ben, il faut la désapprendre, en fait. Il faut passer, je dirais, par quelque chose, il faut tout mettre de côté. Et c'est à la fois un travail de mesure après mesure avec cette métrique qui est devenue infernale. pour vous dire, hein, donc du 1-4, du 3-16 qui s'enchaîne, du 5-16, puis du 7-8, enfin on sait plus où on en est. Et Orlando qui passe son temps à me dire, mais sinon j'aurais pu faire autrement en faisant 5-8 plus 1-4, si tu préfères. Et je ne comprends pas. Et donc... c'est problématique. Et en plus, tu veux t'accrocher à une mélodie en disant, bah au moins je vais retrouver. Et en fait, au moment où tu es lancé, tu dis, marchons, et hop, ça repasse à autre chose, en fait. Là où tu veux pour ta-ta-ta-ta-pa-pa, bah non, c'est pas ça, puisqu'en fait, c'est plus les mêmes mots. Et il y a aussi la question, ça j'en ai parlé à Orlando, je disais, mince, il y a aussi le truc, depuis tout petit, on nous dit, dès que t'as la même chose écrite en musique, la règle d'or ne fait jamais deux fois la même chose. Il y a vraiment ce truc-là de trouver toujours, chaque note doit être différente. Et en fait, là, justement, c'est presque l'inverse qu'il faut faire pour montrer la répétition. Donc même, tu vois, armes, armes. Au début, je faisais armes. Mais non, il n'y a pas de liaison, puisqu'on est sur cette espèce de répétition.

0: sur un si, un ré, un sol. Parce qu'en fait, je dis la la, mais dans ma tête, ça me dit si, ré. Tu comprends? J'ai le nom des notes et je dis la dessus.
1: Ouais.
0: Et en fait, de répéter le la la alors que je suis en train de faire si, ré, et ben ça me. Ah non, mais surtout, je sais pas. Parce qu'en plus, il y a des vrais la. On dit la la la, la, et c'est si, ré, sol, sol. Et j'ai la la la, et j'arrive pas à le chanter.
1: Ouais.
0: C'est con ce truc. Parce que quand tu chantes la rue, le machin, c'est pas. Mais là, je sais pas.
1: Est-ce que t'as pas parfois ce phénomène où tu associes aussi le. La hauteur de son à la voyelle qui correspond.
0: Mais évidemment.
1: C'est horrible.
0: C'est terrible.
1: Ouais. C'est-à-dire une syllabe qui a un i ou un i ne peut que être un mi ou un si.
0: T'as envie d'aller vers ce truc-là.
1: Ouais. Et je me suis même rendu compte que le son au piano change. Enfin, en jouant un mi et un si, les mi et les si, quand j'entends vraiment le nom des notes en jouant, ils sont un peu plus aigus, un peu plus acides.
0: Ouais, ouais, tout
1: parce que c'est très curieux.
0: Ouais.
1: C'est, ça se joue à très très peu.
0: Plus, ouais.
1: C'est curieux, tandis qu'un do ou un la, pas de problème.
0: Il est rondouillé, ouais.
1: Liberté.

0: C'est du à quoi ça?
1: Ça correspond à la nuance dans l'original.
0: Ah, okay, d'accord.
2: Et oui, c'est ça. Et en fait, c'est même parfois à une syllabe près.
1: Ah, ouais, juste une double, très courte. Ouais, et on passe tout d'un coup juste une note qui est douce. Et je voulais respecter ça scrupuleusement.
2: Mais en fait, ça donne des effets assez chouettes.
0: Mais comment t'as alphabétisé l'amour?
1: Comment
0: t'as alphabétisé?
1: C'est Franck avait déjà alphabétisé.
2: Et ensuite, il reprend les nuances au-dessus déjà du mot.
0: Ah oui, d'accord.
1: Oui, et ensuite, quand elle n'était pas reprécisée, je le réécris à chaque fois. Parce que comme ça. Enfin, j'ai réécrit systématiquement et j'ai supprimé toutes les répétitions de nuances pour.

0: Oui, c'est-à-dire que c'est aussi un ordre implacable qui va être générateur d'un désordre intégral. Enfin, intégral relatif, mais... Ouais. Oui, d'un désordre, en tout cas.
1: Est-ce que la césure, c'est le moyen de mettre les choses en désordre? J'en sais rien. Mais en tout cas, il y a quelque chose de l'ordre de la rupture qui est en même temps cohérente et qui crée une forme de chaos.
0: Oui.
1: Mais il y a, c'est tellement, c'est surtout tellement beau.
0: Mais oui.
1: C'est tellement beau.
0: Oui, oui. Parce que, oui, oui, il y a aussi l'idée que il n'y a pas de fatalité du traitement musical de chaque mot. Parce que là, ça fait éclater la variété des traitements que Schubert applique à tel ou tel mot.
1: Oui, et surtout, ce qui est très drôle, c'est que dans cet extrait-là, on entend quelque chose de, quasiment de l'ordre du percussif. C'est-à-dire que les mots deviennent des éléments percussifs au niveau du rythme.
0: Oui.
1: Et non plus des éléments qui seraient porteurs de sens dans la structure mélodique que Schubert aurait mis en place.
0: Oui.
1: Et donc, du coup, il y a une forme de rupture du sens. Et tout d'un coup, de la même manière que les mots imprimés vont devenir des éléments par lesquels il y a une variation de noir, peut-être que la structure alphabétique musicale, dans le cadre de l'extrait qu'on vient d'entendre, est ce par quoi les mots ne sont plus porteurs de sens, mais sont... ce par quoi quelque chose de l'ordre du percussif va se révéler.
0: Mmh.
1: Et peut-être que c'est tout d'un coup, peut-être qu'en fait le jazz est fondamentalement alphabétique. L'origine du jazz est peut-être fondamentalement alphabétique.
0: C'est peut-être ça. Vous voulez dire que c'est des alphabétistes qui ont inventé le jazz, peut-être.
1: Peut-être.
0: Ouais.

0: C'est Barthes hein, qui disait l'alphabet est un aléatoire. Parmi les ordres aléatoires possibles, il y a l'alphabet, c'est ça?
1: Absolument.
0: Parce que vous, vous étiez vraiment parti de « je ne veux pas décider ». C'est une manière de convoquer un au-delà de l'intention.
1: Je ne voulais pas que ma subjectivité
0: intervienne, c'est ça.
1: Soit ce par quoi mon ego pouvait s'exprimer.
0: Oui.
1: Hors de question que je me dise que j'étais capable de monter un avare de Molière. Je suis incapable de monter un avare de Molière. Je suis dans l'incapacité fondamentale d'apporter au texte quelque chose qui mettrait en lumière un élément qui n'aurait jamais été mis en lumière par mes prédécesseurs. Je sais que je ne peux pas monter un Molière.
0: Mais à l'arrivée, une fois que vous avez mis le texte dans l'alphabétique, vous ne l'avez pas mis en scène. Vous l'avez mis à la page.
1: Alors je l'ai mis à la page, je l'ai lu. Mais comme j'ai lu, par exemple, comme j'ai fait des performances, comme j'ai fait des performances où j'ai lu le Pentateuque en ordre alphabétique pendant 5 jours, j'avais des séances de 3-4 heures de lecture où je disais ah ah ah ah ah ah

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10: Salut à tous. Vous êtes sur RNG, Radio Campus Paris, 93.9 FM. Aujourd'hui, bah, je suis encore avec mon ami Ulysse Combasson. Salut Ulysse.
11: Salut Swill.
10: Aujourd'hui, épisode d'RNG, bien sûr, mais on va parler de quelque chose dont on n'a pas encore traité, c'est-à-dire que aujourd'hui, en fait, on va se concentrer sur un seul jeu. Ça peut paraître un peu étrange parce qu'on a fait 6-7 épisodes à peu près déjà.
11: Ouais, déjà.
10: Et
11: hein.
10: On a parlé pas mal de trucs, on a parlé de genre, de problématiques, de plein de choses, mais on ne s'est jamais vraiment concentré sur un jeu vidéo. Et le premier jeu dont on parle, ça va être Returnal. Pourquoi Returnal ? Pourquoi on a choisi Returnal, Luis ?
11: Bah, on a choisi Returnal parce que c'est un peu, je pense, la somme de tout ce dont on a abordé dans l'émission. C'est-à-dire que ça, en fait, il rassemble en lui-même tous les problèmes de l'industrie, ou plutôt les solutions. Parce qu'en fait, c'est un jeu qu'on aime énormément. Vis-à-vis du coup de l'épisode qu'on avait fait, où on se plaignait un petit peu des choses qui n'allaient pas trop avec le gaming moderne. Et en fait, c'est un jeu qui excelle sur plein d'aspects, que ce soit en termes de gameplay, de narration, de musique ou autre. Peut-être qu'on fera un prochain épisode par rapport à ça. Mais en tout cas, voilà, c'est un peu un exemple. Je pense que là, ce qu'on voulait faire avec Returnal, c'était vraiment parler d'un titre qui représente ce qu'on aime chez RNG. Genre, vraiment,
10: exactement.
11: C'est un peu le porte-étendard de ça. Et on a beaucoup hésité. Pour être transparent, bah, on a pensé à Bloodborne, bien évidemment.
10: Ouais, on l'aime bien.
11: Jeu de From Software, ce qu'on fait les Dark Souls. Il y avait également aussi Bioshock, jeu qui est un peu, on va dire, un papa du jeu vidéo moderne sur le FPS, l'immersive sim, etc. Mais vu qu'on on n'a pas choisi cela, on ne va pas en parler. Là, on se concentre sur Returnal. Et bah, je vais laisser Swill pour tout simplement présenter déjà le contexte de sortie du jeu qui est assez particulier.
10: Returnal, du coup, bah, c'est un jeu vidéo développé par Housemarque. Housemarque, c'est un studio finlandais qui date quand même de 1995. C'est vraiment un petit studio de développement qui aujourd'hui compte à peu près 70-80 personnes selon Wikipédia en tout cas. Donc voilà, c'est un studio qui a quasiment 30 ans, donc on peut parler de vétérans dans l'industrie. C'est un studio qui est connu pour avoir sorti, qui est spécialisé en tout cas dans les jeux d'arcade.
11: Okay.
10: On sait que il date voilà, de 1995 et ils ont sorti des titres par exemple, tout de suite moi je pense à Superstar 2 Portable sur PSP, qui est la version pour la PSP du jeu Super Stardust, qui était sorti sur PlayStation 3, qui était un peu une petite réussite à l'époque. Donc c'est vraiment voilà, des Super Stardust, que c'est un shoot'em up, c'est un petit genre du jeu vidéo, ça va être des petits jeux en fait. Et ce qui se passe, c'est que le tournant pour Housemarque, il va se passer en 2008. C'est qu'à partir de 2008, quasiment tous les jeux qui viennent de chez Housemarque vont être édités par PlayStation, par Sony Interactive Entertainment, c'est ça ?
11: Je dis pas de bêtises. C'est ça, c'est ça.
10: Et donc voilà, c'est un petit studio qui du coup se retrouve chez Sony. Sony s'occupe voilà, de tout ce qui est, l'édition, c'est-à-dire la commercialisation. C'est des jeux qui vont être disponibles sur les consoles de chez Sony, donc la PlayStation. Et en plus, ils ont une cadence de développement assez, comme c'est des petits jeux, c'est pas des développements qui vont demander des années
11: ouais, genre 7-8 ans de développement.
10: Non, c'est des petits jeux, donc à partir de 2011, j'ai regardé, il y a à peu près un jeu par an qui sort. Il y a à peu près un jeu par an qui va sortir pour Housemarque, à chaque fois, voilà, toujours très souvent des jeux d'arcade, des shoot 'em up, donc des petits jeux, que ce soit pour la PlayStation, la PS Vita aussi, on a vu. Et ce qui se passe, c'est que en 2016, 2017, 2018, il y a trois jeux qui vont sortir en l'espace de 3 ans. Et le dernier de ces trois jeux-là, c'est Matterfall, qui va sortir en 2017. Et le truc, c'est que ça va pas forcément, même si c'est des petits jeux, c'est des jeux qui vont pas vraiment trouver leur public. On sent que le studio, en fait, va s'essouffler. On est vraiment sur des jeux ultra niches, mais c'est-à-dire que moi, ces jeux-là, par exemple, j'ai pas du tout...
11: Non, moi non plus,
10: voilà, si
11: pas
10: je te parle de, voilà, de Matterfall ou de Super Stardust, vraiment, c'est des petits jeux vraiment du père.
11: Ce que j'avais cru comprendre un peu, c'est des shoot'em up, vraiment des jeux où il y a un peu du bullet hell, enfin vraiment voilà. Le côté très jeu d'arcade classique, voilà. On peut visualiser assez simplement, quoi.
10: Et ce qui se passe, c'est que du coup, à partir de Matterfall, le studio va se lancer dans un projet qui va être le projet Returnal, un jeu beaucoup plus ambitieux, mais qui va quand même garder, en fait... l'âme, c'est-à-dire la marque de fabrique Housemarque, donc on est quand même sur un jeu d'arcade, entre guillemets, que moi je trouve en tout cas dans le gameplay, ça va être un roguelike, comment on pourrait le définir rapidement
11: Un roguelike, dans l'idée, c'est un jeu qui va du coup est dérivé un peu du jeu Rogue sur les années 80, donc dans toute l'idée, c'est vous allez donc jouer, traverser des niveaux avec du coup des salles, des ennemis. Et le principe, c'est que si vous mourrez, vous devez tout recommencer.
10: Voilà,
11: l'idée, c'est qu'il y a une progression comme ça assez linéaire et où tout le principe, toute la progression, elle se repose sur le fait de connaître les salles, les ennemis, les patterns. Et donc, il n'y a pas vraiment de progression particulière. Je crois que c'est une des différences avec le roguelite, où justement, dans le roguelite, il y a des éléments, c'est un peu plus léger, littéralement, qui viennent faciliter la progression. Et du coup, vous allez garder des items et des équipements qui vont vous aider à retraverser vos runs. Mais toute l'idée, vraiment, c'est du die and retry. C'est vous mourrez, vous recommencez. Et comme vous connaissez les phases et les boss que vous avez affrontés, vous allez, en fait, vous améliorer. Ça va vous pousser à step up, en fait.
10: Voilà. Et ce genre de jeux sont pensés aussi que pour que chaque run ne se ressemble pas trop, il y a plein d'éléments aléatoires qui viennent un peu changer le... En bien ou en mal. Parfois, vous allez tomber sur des choses qui vont vraiment vous faciliter votre run, soit genre une arme, un passif, quelque chose qui va vous rendre hyper cheaté. Ou à l'inverse, tomber sur un ennemi beaucoup trop fort, beaucoup trop tôt, et là tout de suite votre run. Mais c'est un jeu c'est un genre de jeu qui est pensé. La mort est un élément important du gameplay. Tout à fait. Et du coup, ces choses-là qui font, on va dire, Housemarque vont être maintenues dans le projet qu'est Returnal. Et Returnal a été annoncé en même temps que la PlayStation 5, donc juin 2020. Ça a été le même soir où on a eu soir un peu. Déjà d'anthologie, j'ai envie de dire, on a eu la reveal de la PlayStation 5, Horizon Forbidden West, on a eu Ratchet & Clank aussi, donc c'était vraiment un moment important. Et parmi tous ces jeux-là, le monde a découvert aussi Returnal pendant ce PlayStation Showcase, et ce qui semblait être un bullet hell, qu'est-ce que c'est pour
11: Un bullet hell, en vrai, ouais, c'est un peu compliqué, je pense, à expliquer.
10: Surtout en trois dimensions.
11: Après, c'est un peu ce modèle-là où, si on voit des jeux d'arcade, c'est quand vous allez avoir plein de billes, en fait, plein de billes colorées, on va dire rouges ou autres, pour être très, très terre-à-terre, qui vont, on va dire, voler, donc partir depuis les ennemis. Et en effet, ils vont faire un peu comme des rosaces ou comme des motifs. Et l'idée, c'est de les éviter pour, du coup, pas forcément se les prendre et donc perdre de la vie.
10: Si vous voyez, par exemple, The Binding of Isaac...
11: En 3D, l'un des exemples qu'on a, c'est Nier Automata, en fait, de Platinum Games, avec le gameplay développé par Platinum Games, où il y a aussi ce côté de, en 3D, éviter plein de boules qui vont voler vers vous. Mais justement, tu vois, genre, là, du coup, on commence directement à parler un peu de gameplay. Je pense que, du coup, pour finir sur, en effet, ce qui est intéressant là, avec le fait qu'il ait été présenté au PlayStation Showcase, enfin, à la présentation de la PS5, c'est comme tu le dis, c'est en fait là, ce qu'on va essayer de dire là durant cet épisode, c'est que c'est un type de jeu qui est très niche. C'est pas du tout un genre de jeu qui est pensé pour le grand public. C'est assez exigeant avec le joueur, de par le fait qu'il faut recommencer beaucoup, qu'il faut mourir beaucoup, donc il faut pas mal perdre. C'est pas vraiment le genre de jeu qui va essayer de vous dorloter et vous dire t'inquiète pas, il y a un petit QTE si jamais tu le rates,
10: il y a
11: pas de mode facile. Donc c'est vraiment, ça joue sur le challenge et le fait de dire aux joueurs « Eh vas-y, tu peux le faire, mais il faut que tu viennes un peu me chercher. » Et donc le fait est que ce jeu-là ait été présenté à l'ouverture, à la présentation de la PS5, on voit qu'il y avait quand même cette idée de se dire « Ok, on veut prendre des risques, on veut faire dans la proposition artistique et en même temps assez cinématographique, on reste sur un truc, c'est pas du The Last of Us, c'est pas du God of War, mais on va aller dans le brut là maintenant, mais c'était un jeu où c'est un peu un ovni, il vient de nulle part, c'est pas une IP existante, on n'est pas sur des personnages que les gens connaissent, sur un Kratos ou autre, on capitalise sur rien du tout, à part sur le fait de se dire, ça là...
10: C'est une expérience à part.
11: C'est une expérience à part. Et le fait est que la PS5, du coup, bah, il fallait aussi des jeux pour la vendre, je trouve que ce qui est cool, c'est que Returnal, c'est un peu le porte-étendard de la DualSense et de toutes les capacités de la PS5.
10: Exactement.
11: D'une certaine manière, en fait, que Sony ait fait confiance à Housemarque, tu sais, qui n'était pas du tout un studio à leur prime à ce moment-là, hein, qui était vraiment un peu en pente descendante. Je trouve ça assez courageux, en fait, de les mettre en avant pour qu'ils fassent une nouvelle IP et qu'ils la mettent en figure de proue de la PS5 et de ses nouvelles fonctionnalités.
10: Le jeu est sorti en avril 2021 et fin juin, PlayStation a racheté le studio Housemarque. Ouais, donc maintenant, Housemarque fait partie de la famille PlayStation Studios, en fait, aux côtés de Naughty Dog, Santa Monica, Guerrilla Games, tout ce beau monde. Et surtout, Returnal a été un succès critique.
11: Ouais.
10: Avant tout, ça a été un succès critique et on se dit que si Returnal n'avait pas été le jeu exceptionnel qu'il a été, peut-être que Housemarque aurait été un studio qui aurait dû peut-être... dû mettre la clé sous la porte.
11: Bah, du coup, pour parler de pourquoi est-ce que justement c'est un jeu qui a quand même eu un beau succès critique, moi je pense qu'on va commencer en parlant déjà par le gameplay, même juste de qu'est-ce que c'est Returnal finalement. Parce que du coup, Returnal ça parle du coup d'une astronaute, d'une spationaute qui s'appelle Selene.
10: C'est ça.
11: Qui du coup se crache sur une planète qui s'appelle Atropos avec son vaisseau Lelios.
10: Ouais, elle reçoit en fait un signal à travers son vaisseau qui dit « l'ombre blanche a été détectée ». Elle est dans son vaisseau et elle reçoit un signal d'une certaine ombre blanche, on ne sait pas ce que c'est, et elle décide de foncer tête baissée sur cette planète qui s'appelle Atropos avant de se cracher.
11: De se cracher, ouais, c'est ça.
10: De se cracher, et c'est là où le jeu commence, où on arrive dans les ruines luxuriantes. Et c'est, voilà, l'aventure Returnal commence ici avec notre personnage Selene. On ne sait pas trop ce qui se passe. Pour vous illustrer un peu la direction artistique, la vibe, on est vraiment sur une grosse inspiration à Alien. Si toi tu veux un peu plus parler des inspirations visuelles.
11: Ouais, bien sûr. Moi ce que j'aime beaucoup avec le titre, c'est que du coup on débarque en sachant pas vraiment qui on est, ce qui se passe, où on débarque. Enfin, on est vraiment immergé du coup avec Selene sur cette planète où tout paraît hyper menaçant et anxiogène. Il y a des grosses inspirations Lovecraftiennes par rapport déjà au design des créatures qu'on va croiser. Donc il y a deux types d'espèces, on va dire, dans le jeu. Grosso modo, il y a les sentients, qui sont une sorte d'espèce un petit peu extraterrestre, humanoïde,
10: un peu
11: développé. En tout cas, il y a une grosse question là-dessus. Et vraiment des espèces de...
10: robots.
11: De robots et d'animaux. Enfin, vraiment, le côté un peu de la faune et la flore de la planète qui va être très, très agressive, très menaçante. Et en fait, ce qui est assez cool aussi dans la façon dont l'univers est présenté, c'est qu'il épouse la forme du roguelike, du roguelite, dans son histoire. Le fait est que ça soit une boucle temporelle, c'est ce qui va justifier le fait est que le personnage revit la même chose dès qu'il meurt. Et donc, pour rentrer dans le vif du sujet, c'est ça, c'est que donc, on arrive, on se crache avec Selene, on va commencer à explorer un peu la planète. Vous allez mourir parce qu'il y a un moment donné où vous allez avoir votre première...
10: Surtout que le jeu est beaucoup trop dur dès le début.
11: Et dans la digèse, on prend du coup ce moment, cet instant T pour donc refaire la même journée, donc recommencer avec le crash du vaisseau, repartir sur la même direction. La forêt a un petit peu changé, peut-être que justement le jeu va vous montrer que finalement les décors seront jamais la même chose et les level design va évoluer. Et là vous retombez sur un cadavre, le vôtre ou celui de quelqu'un d'autre. Et donc tout le mystère et toute l'aura de Returnal, c'est ce côté de vous êtes dans une boucle, vous devez essayer de casser la boucle, comme dans Deathloop ou dans d'autres jeux du genre. Il n'y en a pas tant que ça, donc on va dire que ça en fait déjà deux. et donc forcément, il y a ce plaisir en fait du côté cryptique où tout va se révéler, plus vous allez essayer, plus vous allez avancer, plus vous allez échouer. Et moi je trouve que on l'a dit, il y a du Lovecraft, il y a du Alien par rapport à tout ce qui est design par-ci par-là des vaisseaux et autres. Et moi, il y a aussi un élément que j'aime beaucoup, mais c'est pas forcément un élément de design pur en termes d'artistique, mais c'est juste le fait que comme c'est du bullet L, donc on a dit des grosses boules rouges, il y a l'idée que les aliens aient une sorte de bioluminescence, parce que naturellement également, du coup, ça soit les créatures qui fassent leur propre lumière, ce qui justifie pourquoi est-ce que vous avez des grosses boules rouges fluo.
10: Très arcade en plus.
11: Très arcade,
10: que j'aime
11: c'est
10: bien.
11: Exactement repris de l'arcade.
10: Et du coup, moi, l'un des éléments que j'adore avec Returnal, c'est les séquences dans la maison. Parce qu'en fait, vous allez être sur une planète qui est Atropos, on est sur une planète alien dans je ne sais quelle galaxie. Et un moment absolument surnaturel et qui va, je pense, choquer tous les joueurs, c'est quand vous allez vous promener dans cette planète et tomber nez à nez avec la maison de Selene, en fait, qui est appelée une vieille maison du XXe siècle.
11: Ouais.
10: Et du coup, vous allez pouvoir interagir avec cette maison, pouvoir rentrer dedans et vous balader dedans. Sauf que moi, un truc que j'adore, c'est que toutes les séquences dans la maison, il y en a à peu près 5, 6,
11: ouais, c'est ça, il y en a 6.
10: vous allez être en vue à la première personne. On va quitter le point de vue extérieur. On va être vraiment à travers les yeux d'Hélène. On va être dans son casque. On va même voir son casque à travers ses yeux. Et moi, ce que j'aime bien, c'est que là où de base Returnal est un jeu extrêmement vif, extrêmement nerveux, qui te demande réflexe sur réflexe, les moments qui se passent dans la maison sont des moments tout de suite beaucoup plus contemplatifs, beaucoup plus calmes. On va essayer d'interagir avec des éléments qui vont nous permettre d'en apprendre plus sur le passé de Selene, sa famille, toutes ces choses-là. Et j'aime aussi beaucoup la maison, parce que tout de suite, on a, je trouve, un parti pris un peu plus horrifique. Vraiment, ça embrasse vraiment les qualités d'un jeu d'horreur, où vraiment, on va avoir peur de passer certaines portes. À un moment, on va même regarder par la fenêtre de la maison, et on va être nez à nez avec un astronaute qui nous regarde pour je ne sais quelle raison. Voilà, il y a un astronaute qui nous regarde à travers la fenêtre, on ne sait pas pourquoi. Et ça que j'adore avec Returnal, c'est que ça va te donner beaucoup d'éléments de réponse. Mais ce que j'aime bien, c'est que chaque réponse aussi apporte également
11: son autre question,
10: son mystère. Ça. Et il y a plein de connexions qu'on peut faire tout au long de l'aventure. Mais si toi, par exemple, tu veux parler.
11: Ouais, si, bien sûr. Bah, moi, ce que j'aime, là où je te rejoins, c'est qu'en fait, je trouve que ce qui est hyper cool avec la progression, c'est que c'est très cryptique. Il y a vraiment un côté où il y a beaucoup d'éléments et d'indices que vous allez récupérer au fil de vos runs, parce qu'il va y avoir des audiologues, donc on va entendre Selene récupérer des messages qu'elle se serait laissée à elle-même, et vous allez voir genre tel vocal numéro 590, 103 et tout, donc vous allez comprendre que ça fait peut-être un bon moment que vous êtes ici. Et dans la maison, pareil, vous allez donc voir vos photos, une photo du fait que déjà vous pourrez être sûr que c'est votre maison, voir des jouets d'enfants, donc peut-être qu'en effet il y a un enfant dans l'histoire, on ne sait pas trop au début, tout est vraiment très mystérieux. T'es vraiment dans ce nuage de y a aucun dialogue fait pour vous présenter de façon frontale voilà de quoi ça parle et voilà ce qu'on raconte. C'est vraiment fait de façon très subtile. Et moi, un élément que j'aime bien, c'est en fait dans la structure du jeu en elle-même, si on veut du coup là vraiment un peu en parler de façon transparente, c'est que en fait le jeu est un peu divisé en trois actes. Mmh. Et en fait, pour être très très simple, le premier acte du jeu, c'est vraiment un peu la ligne directrice du joueur, c'est-à-dire qu'il débarque sur une planète et il veut s'enfuir. Je crois que le premier élément qu'on dit, l'objectif de Selene, c'est il y a un signal qu'elle capte sur la planète, il faut qu'elle le rejoigne. Donc
10: L'ombre blanche.
11: Mmh. Et donc, une fois qu'elle rejoint l'ombre blanche, donc je crois que c'est les trois premiers biomes, donc vous faites trois boss, vous battez le troisième boss. Mmh. Là, à ce moment-là, vous avez donc cassé le signal, enfin vous vous êtes libéré de ça, vous pouvez repartir.
10: On a vraiment l'impression d'avoir fini le jeu, là, c'est vraiment dans une sensation.
11: Vous avez donc, entre guillemets, fini le jeu pour la première fois, vous repartez chez vous. Là, on a une cinématique où on voit donc que Selene en fait rentre chez elle, qu'elle vit une vie calme et paisible. Elle joue du piano, elle fait toute une vie, elle vit je crois 60 et quelques années, elle meurt, donc elle est enterrée, etc. Et à ce moment-là, elle revient sur Atropos, et là on est dans la deuxième partie du jeu, où on se rend compte qu'elle n'a jamais vraiment quitté la planète, et où en effet la boucle temporelle, elle n'est toujours pas brisée, parce qu'elle est étroitement liée en fait à la maison, et au secret en fait que détient Returnal, enfin vraiment ce qui est caché par rapport à un drame, si tu veux en parler toi Swill.
10: Oui, le fameux drame, ça va être un élément... ultra important, je pense. C'est vraiment sur toutes les scènes qu'a le jeu. Je pense que l'accident,
11: ouais, l'accident
10: de Returnal Accident est le moment le plus important. Alors, c'est un. Vous imaginez du coup Selene sur Terre. Voilà, elle est bien sur notre planète. Elle est. C'est la nuit, elle conduit. À l'arrière, il y a son fils, Helios. Helios qui a une sorte de peluche, qui est une sorte d'octopus, pieuvre. Ouais, de pieuvre et tout, donc ça rejoint un peu le côté un peu Lovecraftien, tout ça et tout. Et c'est la nuit, pleine lune, et en fait elle va arriver sur un pont et elle va avoir une vision et elle va voir en fait l'astronaute dont je vous parlais tout à l'heure apparaître devant elle, et en voulant l'esquiver, elle va en fait sortir de la route, et comme elle était sur un pont, elle sort du pont et elle tombe dans l'eau, elle se noie, et là ça s'arrête. Est-ce qu'elle est morte là? Est-ce que son fils est mort également à ce moment-là? On ne sait pas trop. Mais donc là, ça rajoute, on va dire, des éléments de narration et aussi des problématiques. Est-ce que c'est un jeu qui parlerait de deuil? Est-ce que ça parlerait de la culpabilité? Plein d'éléments comme ça. Toi, je ne sais pas, le accident, si tu veux rajouter...
11: Si, c'est exactement... Je n'ai pas grand-chose à rajouter,
10: ouais,
11: parce que c'est très, très pertinent, justement. C'est l'idée de... l'accident qu'on voit donc de Selene avec son fils, c'est ce qui remet un peu en perspective tout le jeu sur le fait de est-ce que c'est un jeu très terre à terre sur une femme qui du coup part explorer une planète et de façon assez étrange la planète la connaît, la connaît très bien, et tous les éléments qu'on va croiser, les boss, l'environnement vont faire écho à sa vie à elle, ou est-ce que c'est dans sa tête et c'est un peu une sorte de construction mentale vis-à-vis du deuil, etc. Et pour moi, ça se mélange un petit peu. Enfin, il y a, je crois que de toute façon, Housemarque a dit qu'il voulait pas donner de réponse, qu'il y avait plein d'interprétations possibles. Et là, on va un peu dans le pourquoi est-ce que je trouve est un jeu aussi assez brillant. C'est que, bah, en fait, quand on le met dans la ligne des jeux PS Studios maintenant, vu qu'il en fait partie, tous les jeux narratifs qu'on a eus, c'est des jeux très cinématographiques. Ils vont beaucoup se reposer sur le cinéma, sur des moyens de mise en scène assez classiques. Mm-hmm. Là, on est sur une narration environnementale, enfin, purement jeu vidéo-esque.
10: Voilà, c'est ce que t'en fais, en fait. C'est voilà. Vraiment...
11: Et moi, un des éléments que j'aime le plus, c'est le fait que bah, toute la mythologie, entre guillemets, qui compose le jeu, donc Atropos et autres, enfin, elle se base voilà, sur de la mythologie grecque, mm-hmm. Sur aussi le côté Lovecraftien pur et dur. Mais le fait est qu'on est bah, Sélène, qui du coup, dans l'idée, serait genre la...
10: C'est l'aînée.
11: C'est l'aînée, ouais, c'est ça. Qui serait donc la fille d'Hyperion et Théia, de divinité. Et que bah, Atropos, c'est la déesse grecque qui coupe les fils de la vie des mortels. Mm-hmm. Enfin, y a plein comme ça de noms par-ci par-là.
10: Némésis, tous les boss ont des... Voilà, Némésis, voilà. Ophion, Phryke...
11: Ils font tous écho en fait à différentes facettes de la vie de Sélène mm-hmm. ou à son ascension, parce qu'il y a aussi ce rapport-là hyper important sur l'ascension et la plongée littéralement pas en enfer mais en eau trouble plus précisément là mm-hmm. et ce rapport de creuser dans les deux sens en fait, que ce soit que creuser le mystère qui entoure du coup la planète Atropos ou de creuser bah, le passé de Sélène, il y a vraiment une espèce de plongée à partir de l'acte 2 où on commence à descendre un peu sous terre, à aller bah, sous l'eau,
10: la balafre abyssale,
11: la phase abyssale. Et moi je trouve, enfin j'adore la façon dont la progression elle est rythmée mm-hmm. parce que pour un jeu où le principe c'est de refaire tout le temps la même chose, les runs sont jamais identiques parce que déjà il y a un côté procédural, mais juste même dans sa narration il y a toujours plein de petits éléments qui viennent vous faire avancer et pas vous faire du surplace et vous dire putain je sais pas ce qui se passe, je sais pas où aller, c'est la maison, voilà il y a 6 phases et à chaque fois que vous réexplorez la même maison il se passe jamais la même chose.
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0: Moi, il y a un élément du jeu que j'affectionne vraiment beaucoup, c'est les xénoglyphes.
1: Ah oui.
0: Les xénoglyphes qui, en fait, ça va être du coup, bah, comme on est sur une planète qui n'est pas la nôtre, et du coup, bah, et c'est une civilisation qui est avancée, ils vont avoir leur propre écriture. Et ce qui se passe, c'est que Sélène va, en fait, va récolter ces glyphes-là pour essayer de d'élucider et permettre de lire. Souvent, voilà, vous allez vous balader sur une planète, vous allez tomber sur un xénoglyphe, et les récolter, ça fonctionne un peu comme des comestibles.
1: Ouais.
0: Vous allez en Il y en a à peu près 10-15 par planète à chaque fois, par région, par zone.
1: Oui.
0: Et du coup, ces glyphes-là vous permettent d'en apprendre souvent plus sur la civilisation qui est présente ici, qui a l'air d'être assez très très très avancée. Donc ça permet, voilà, de rajouter en plus des éléments de bah, du lore, tout simplement,
1: Ouais.
0: apporter du gras, du steak à l'expérience.
1: Ouais, j'aime beaucoup aussi justement ces, on va dire, les sortes d'hologrammes
0: Les
1: qui sont
0: reliques.
1: les reliques, mais plutôt les choses faites avec des particules. T'as les tableaux,
0: Ah oui.
1: on va dire ça, ouais, c'est des tableaux, on va dire, qu'on peut retrouver donc de la civilisation qu'on explore, donc Sentienne. Et il y a cet élément-là, donc comme on l'a dit, c'est un jeu qui en soi était un peu là pour aussi être un porte-étendard de la PS5, et on sent que le jeu se fait extrêmement plaisir sur les particules. Il y a un jeu avec, enfin visuellement, le jeu est déjà très joli en termes de direction artistique et autres, même techniquement. Mais sur les particules, c'est là où c'est un peu le gros gros point fort du jeu en dehors du bullet hell, c'est que donc les tableaux qu'on va reconstituer pour voir un petit peu la civilisation Sentienne et comment est-ce qu'elle a chuté ou pas, bah c'est composé donc avec des milliers de particules qui vont commencer à voler un peu dans l'air qu'on peut traverser, etc. Et moi je trouve que ça c'est très élégamment mis en scène aussi sur la façon dont comment on va déplier un petit peu le récit de l'histoire.
0: Et comment ça fonctionne, c'est quand on se rapproche de ces particules-là, en fait, elles vont prendre forme et former du coup
1: C'est
0: ce
1: ça.
0: tableau un peu en trois
1: Ouais.
0: dimensions. Ça peut être des scènes, voilà, comme des sortes de sculptures, en fait, de la civilisation de cette planète, et qui est vraiment c'est assez époustouflant. Et c'est vraiment ce genre d'éléments, on se dit, ok, là on est sur PlayStation 5, c'est vraiment un jeu next-gen, ça, y a pas
1: Ouais,
0: de...
1: c'est ça. Bah,
0: pas
1: il
0: du...
1: utilise très bien du coup bah, les particules pour montrer que c'est un jeu next-gen. Il y avait aussi donc la DualSense, l'utilisation donc des gâchettes
0: Les
1: adaptatives.
0: retours haptiques.
1: Donc voilà, les retours haptiques, genre s'il pleut, vous allez avoir les vibrations pour tirer, même en vrai, c'est assez utile. La gâchette de visée, elle va se bloquer au milieu pour activer du coup soit une visée zoom ou alors activer le mode secondaire de l'arme.
0: Si vous appuyez à fond, ouais.
1: C'est ça. Donc non, il y a un côté vraiment de démonstration technique et on sent que bah, c'était un début de jeu où le jeu a été quand même pensé avec ça, avec le hardware en tête, et ça fait plaisir de se dire que bah ouais, ça reste une exclusivité, même si maintenant il est sur PC, qui a été pensé vraiment avec cette espèce d'ergonomie totale, et ça se ressent en fait, que, voilà, donc manette en main, que ce soit, par rapport au sound design qui est genre monstrueux, enfin que ce soit même les musiques,
0: Ah, les gros,
1: c'est...
0: grosses dédicaces à Bobby Kotick, qui est le compositeur de Returnal, qui, si vous avez par exemple regardé le film Midsommar de Ari Aster, le film d'horreur, c'est lui aussi qui a
1: Ouais, qui a
0: composé la
1: composé la
0: musique.
1: musique.
0: Et on va essayer de vous mettre, je pense, quelques extraits dans
1: En deux extraits.
0: l'épisode. Moi, je pense à la musique d'Hyperion, je pense à la musique de Nemesis.

0: Le sound design du jeu, même le son des armes. J'adore quand on arrive dans la tour de Sisyphe, qui est un peu une sorte d'extension qu'il y a eu l'année dernière sur Returnal, où en fait c'est une sorte de tour. C'est pas une région à proprement parler, comme on l'a dit, le désert pourpre, le désert fracturé, la balafre abyssale. Non, là on est juste sur une tour dont on va escalader les étages. Et vous allez trouver une arme qui est propre à cette tour qui s'appelle les dévoreurs, les dévorgueurs, je sais plus comment ça s'appelle. Et ils font un bruit, mais je pense, j'ai jamais entendu une arme faire un bruit pareil. Genre vraiment, le son
1: Non,
0: que
1: le
0: font
1: sound
0: ces
1: design est
0: armes est
1: assez.
0: absolument, absolument barjo. L'un des autres éléments que je kiffe dans le jeu, c'est que tout à l'heure, avec Ulysse, on a regardé une interview du game director qui s'appelle Harry Kruger de chez Housemarque, qui pour BAFTA avait fait une interview où il expliquait un peu voilà, les déroulements du développement du jeu. Et il parlait du fait qu'à la base, il devait avoir 15 biomes au lieu de 6, et comment, au bout voilà, de ces 4 années de développement, on s'est retrouvé avec 6 au lieu de 15. Et moi, ce que j'aime bien, c'est comment, en fait, chaque biome qu'on va avoir ont vraiment leur spécificité visuelle, j'ai envie de dire.
1: Oui.
0: Parce que voilà, au tout début du jeu, on est du coup dans les ruines luxuriantes, on est dans un côté très alien, c'est extrêmement étroit, il y a beaucoup de pierres, il y a un côté très humide, en fait.
1: Oui.
0: La faune et la flore est vraiment très développée. Mais le biome suivant, on est dans le désert pourpre. Il faut s'imaginer du coup un désert. On est tout de suite dans un univers qui est beaucoup plus ouvert, beaucoup plus aéré,
1: Aussi aride, du coup, ouais.
0: aride, très homogène en termes de couleurs. Là, du coup, le désert pourpre est majoritairement rouge. Et même le level design va changer en fonction des biomes. Par exemple, la balafre abyssale, ce que j'adore, c'est que la gravité va changer. Comme on est sous
1: Ouais, bah
0: l'eau,
1: oui.
0: on est dans les abysses, Selene va sauter de manière différente. La gravité va jouer vraiment différemment. Et comme on est dans un bullet hell, comme je l'ai dit plus tôt, le positionnement est extrêmement important. Donc, même les biomes vont rajouter des manières de jouer qui sont différentes, en plus d'être, en termes de direction artistique, totalement différentes. Moi, je sais que j'ai un amour par... vraiment. Moi, je sais que j'ai un amour, par exemple, pour la troisième zone, qui est la citadelle délabrée, qui, en plus, dans le premier acte, est un peu pensée comme la zone finale.
1: Oui.
0: Et aussi le boss, je pense, là, on va parler un peu des boss. Le boss Némésis, qui est. Parmi tous les boss du jeu, peut-être mon préféré en termes de mise en scène. Et d'ailleurs, dans une interview, pareil, le game director expliquait que Nemesis a été pensé comme si c'était vraiment le boss de fin du jeu.
1: Ok.
0: Et si toi, par exemple, tu veux parler de Nemesis, c'est quoi ce...
1: Bah, Némésis, du coup, si je me trompe pas, c'est celui donc qui est un peu, on va dire, le seul boss dans un espace mental.
0: Oui.
1: Ouais, c'est ça. Oui, c'est vrai qu'il est absolument incroyable. Bah en fait, ce qui est assez génial avec ce boss-là, c'est que du coup, les phases, je crois qu'il a trois phases dans lesquelles vous allez donc l'affronter. C'est une espèce de grosse tête de mort holographique
0: Immobile, c'est
1: géante.
0: ça qui est marrant avec les autres boss, c'est qu'il ne bouge pas
1: Voilà.
0: comparé aux autres.
1: Et moi, ce que je trouve assez génial, c'est la dernière phase qu'il a, quand donc en fait, il va redispatcher. Donc vous êtes sur une surface vraiment au sol, classique. Vous imaginez que vous êtes vraiment sur un plateau. Et d'une fois qu'il rentre dans sa dernière phase, le plateau commence à se diviser en plein de petits blocs et vous allez commencer à faire du platforming en fait, donc du jeu de plateforme sur les blocs pendant qu'il continue à vous attaquer
0: Et
1: au
0: les
1: loin.
0: blocs montent, tombent,
1: C'est ça.
0: en fait,
1: Et du
0: c'est
1: coup,
0: des sortes
1: vous avez cette espèce
0: d'ascenseurs.
1: de sensation de chute libre d'à chaque fois du coup devoir vous agripper du coup à des blocs qui
0: Ah,
1: montent
0: via un
1: puis qui
0: grappin,
1: descendent
0: ouais.
1: avec le grappin. Parce que du coup, c'est une des grosses dynamiques du jeu, c'est qu'en fait, et ouais, du coup, le grappin est vraiment hyper hyper important, comme le dash, comme Swill l'a dit. Ça va vous permettre d'éviter les dégâts pendant que vous allez du coup vous déplacer avec. Donc ouais, non, moi je trouve que... Enfin, Nemesis, ouais, c'est vraiment la dernière phase de gameplay. Elle est absolument géniale. Enfin, le fait est de penser à se positionner vis-à-vis du coup du bullet hell et en même temps de la plateforme, tout en réfléchissant à se dire, ok, il faut quand même que je vise en même temps pour lui faire
0: Avec
1: des
0: une
1: dégâts et tout ça.
0: musique qui est
1: Avec une
0: mais
1: musique... Enfin...
0: lunaire.

0: genre vraiment c'est un, pour moi genre c'est l'un de mes boss préférés all time tout court.
1: Ah oui, clairement. Nemesis, ou de la même du jeu de Returnal, c'est un boss incroyable.
0: C'est un boss absolument vraiment quand on est face à lui, on se dit ouais, là vraiment c'est la fin, et c'est dingue comment le jeu arrive à nous tromper, à nous bait ouais. comme ça.
1: Mais je pense que moi après mon deuxième boss préféré, si c'est pas le premier, c'est Hyperion, qui est le premier ou le deuxième boss de l'acte 2.
0: Premier boss de l'acte 2.
1: Premier boss de l'acte 2. Et donc là, vous apparaissez dans une jungle avec déjà beaucoup plus de lumière. Donc quand vous retournez sur l'Atropos, très verdâtre. Et en fait, j'aime énormément le fait qu'il soit du coup dans une tour, vraiment au sommet d'une tour, que vous allez commencer à escalader. Et la musique, il joue d'un orgue à ce moment-là. Et l'orgue se met à monter graduellement, c'est-à-dire qu'on l'entend de plus en plus fort, plus on approche d'Hyperion.

0: Et quand on arrive face à lui et que là il s'arrête, il y a la petite cinématique et là il se met à jouer et le combat de boss se lance avec une musique mais qui est grandiose, il y a du synthé, il y a des touches d'orgue, enfin l'identité sonore du titre elle est vraiment exceptionnelle et singulière, c'est qu'il n'y a aucun autre jeu qui sonne comme Returnal en fait. Vraiment il y a un côté où c'est dur de le comparer à d'autres titres.
1: Il n'y a rien qui ressemble à Returnal sur le marché d'une certaine manière.
0: Exactement, ouais.
1: Et je pense que c'est ça qui fait que c'est une expérience absolument, absolument unique. C'est Returnal.
0: C'est Returnal,
1: c'est Returnal, quoi.
0: Ouais.
1: Franchement, c'est. Et puis, c'est ça qui est marrant, c'est que là où, forcément, on vous parle de jeu, c'est pour vous inviter à y jouer. Puis, j'adore aussi, au-delà de ça, le fait que le jeu va contre-courant de l'industrie. On pourrait se dire que Housemarque, ils allaient sans doute mettre la clé sous la porte si Returnal n'était pas un succès, vu que voilà, Returnal était un jeu beaucoup plus qui coûtait beaucoup plus cher, qui est un projet beaucoup plus ambitieux
0: Ouais.
1: comparé au reste et au reste de chez Housemarque, bien évidemment. Se dire que Housemarque ne s'est pas plié, on va dire, à comment faire un jeu pour que les gens l'acceptent et que ce soit un succès commercial. Non,
0: Ouais.
1: les gens ils vont dire on va faire un jeu comme on a envie de le faire en fait. Et
0: Ouais.
1: ça reste un jeu d'arcade roguelike ultra compliqué. C'est un jeu qui est quand j'ai vu pas mal d'interviews, est très personnel vis-à-vis des développeurs. Et voilà, derrière, voilà, c'est un jeu qui a eu un succès critique vraiment énorme.
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0: Voilà, alors je ne sais pas si ça vous a convaincu sur ses qualités de compositeur et de producteur également.
1: C'est très, très orchestré, effectivement. On n'a même pas entendu sa voix.
0: C'est fait exprès.
2: On est un peu déçus, du coup, mais moi, j'achète tout ça.
0: Ça garde quand même toujours un petit côté naïf, comme on le disait, et très joyeux. Des fois, c'est toujours à la limite, parfois, du truc un peu qui peut basculer potentiellement dans le mauvais goût.
2: La croisière s'amuse.
0: Ouais, voilà, ça, c'est un peu le worst case scénario. Ouais. Mais dans l'absolu, c'est quand même. Pour composer de la soul orchestrale comme ça, il faut quand même avoir un certain niveau. Hein.
1: J'ai pas pensé tout à l'heure, j'aurais pu dire aussi, ça me faisait penser à un morceau. Hommage du groupe new-yorkais Fun Loving Criminals qui s'appelle Love Unlimited.
0: Barry White Saved My Life.
1: Exactement. Et du coup, je pensais ça parce que tu dis qu'il y a un côté positif et peut-être aussi c'est un point important.
0: Alors, je ne sais pas s'il a sauvé beaucoup de vies, en tout cas, il a contribué à en générer beaucoup grâce à sa bande-son. Ça, c'est certain.
1: L'amour.

0: ce soir, les histoires flagrantes s'intéressent au featuring. Featuring, alors c'est la collaboration entre deux artistes ou plusieurs artistes. On peut avoir des featuring en étant nombreux. C'est peut-être pas nos choix ce soir, mais ça aurait pu. On a vu une forte augmentation du nombre de featuring depuis les années 80, puisqu'on est passé de 7 featuring en moyenne dans les années 80. Si on regarde le Billboard 100 des États-Unis, aujourd'hui il y en a 33. 33.
1: Voilà.
0: Donc 5 fois plus. Alors, est-ce que tu saurais me dire quel est le champion du featuring, Vincent ?
1: Je sais pas, mais je pense que s'il y a un genre musical représenté, ça doit quand même être le hip-hop.
0: Exact. Et c'est Snoop Dogg qui totalise 583 collaborations créditées.
1: C'est beau. Non, mais c'est bien, ça va faire un lien avec ce que je passe tout à l'heure, donc c'est parfait.
0: Et donc, est-ce qu'il y a déjà... Alors, il peut y avoir des featuring qui ne sont pas crédités. Est-ce qu'on les considère comme étant des featuring ?
1: Ça, on va voir. Je pense que ça y est un peu spoiler, là.
0: Et donc, alors, on frise parfois un peu l'overdose ou le manque de cohérence dans la démarche artistique, parce qu'avec tous ces featuring qui s'enchaînent les uns après les autres, on peut parfois douter qu'il y a un réel intérêt artistique, voire peut-être juste une recherche de business et de buzz. Effectivement, quand on s'associe avec une autre personne, bah, mathématiquement, on a peut-être plus de chances d'être écouté, d'être dans une playlist sur une plateforme, dans plusieurs playlists même, sur plusieurs plateformes. Et ça peut aussi permettre à un artiste méconnu de percer. On voit des artistes connus comme Prince qui ont fait des featuring avec des artistes pour les faire grandir. Et puis parfois c'est l'inverse aussi. Je me suis souvenu que le tube de l'été dernier, Soleil Bleu, du groupe Bleu Soleil, que vous avez déjà tous oublié, et de sa chanteuse Louisa, qui elle a percé. Donc c'est pas toujours dans le sens auquel on pourrait le croire, parce que c'était elle qui était venue leur filer un coup de main, et finalement c'est elle qui est devenue connue. Donc ça peut aider aussi à construire des ponts entre deux univers artistiques, les featuring, deux styles de musique, et puis ça peut mener au crossover. Ça peut aussi développer la créativité et l'innovation, en associant deux univers, deux styles complètement opposés. Et puis, on peut aussi saluer l'audace, quelque part, de certaines collaborations. Même si ça ne trouve pas forcément son public, si ça ne fait pas forcément du business, y a des gens qui osent aussi des featuring un peu improbables et pas toujours commerciaux. Donc, il n'a pas de frontières, le featuring, mais dans de nombreux cas, il rassemble quand même des artistes qui ont de fortes affinités. Je ne sais pas si c'est un peu ce que tu as choisi ce soir.
2: Tout
0: Gaëtan.
2: À fait, merci pour ce lancement Bertrand. J'ai choisi un titre de David Bowie en featuring avec un ex-Beatles. Alors pour celles et ceux qui ne connaissent pas déjà l'histoire, je vous laisse deviner lequel de Beatles. Tendez particulièrement l'oreille sur les chœurs, le morceau s'appelle « Fame ».

0: Alors voilà, bon, avez-vous trouvé la réponse, messieurs ?
1: Je pense savoir.
0: Bon,
2: est-ce qu'il est mort ?
0: C'est un Beatles mort. Il s'agissait bien de John Lennon, donc, avec son petit gimmick fantomatique que je vous ai isolé pour l'occasion. Alors, revenons sur cette histoire. Donc, ça remonte à 1974. Bowie, jusque-là icône du glam rock, est en train d'opérer un virage radical. Il veut enregistrer à Philadelphie, dans les mythiques studios Sigma Sound, chers aux Spinners, à Roy Ayers ou encore Billy Paul.
1: TSOP, The Sound of Philadelphia.
0: Il veut enregistrer un album empreint de soul et de musique noire américaine. Problème, les musiciens locaux refusent tous de bosser avec lui. Qu'à cela ne tienne, il monte son propre groupe. Et quel groupe ? Pour ne citer que David Sanborn au saxo, Luther Vandross au chœur. Et surtout un musicien qui deviendra un collaborateur essentiel pour la suite de sa carrière, le guitariste portoricain formé chez James Brown, Carlos Alomar. Début 75, Bowie est à New York pour finaliser le mixage de son disque. Et là, il retrouve John Lennon, qu'il a rencontré quelques mois plus tôt lors d'une fête à Los Angeles. Il l'invite au studio Electric Lady car il vient d'enregistrer une reprise de Across the Universe des Beatles et il souhaite lui faire écouter. À cette occasion, il papote pas mal. Lennon l'encourage notamment à se débarrasser de son manager toxique de l'époque. Et pendant ce temps-là, Carlos Alomar est en train de faire tourner en boucle un riff de guitare, à l'origine prévu pour une reprise du morceau Foot Stomping de The Flares. Mais Bowie trouve ce riff trop bon pour être gâché pour une simple reprise, et il aimerait en faire autre chose. Comme souvent, les meilleures idées naissent un peu par accident. La légende raconte que Lennon s'empare alors d'une guitare acoustique, rentre en cabine et se met à jouer par-dessus et à fredonner un mot sur ce riff qui ressemblerait comme à quelque chose comme que Bowie transforme en Fame, et d'un coup le morceau est né. Il écrira les paroles dès le lendemain, inspiré par un long échange avec Lennon où il réglait leur compte avec la célébrité, les entourages envahissants et ce vide un peu étrange qui accompagne le succès. Un titre assez acerbe donc. Lennon répète ce Fame en falsetto, presque comme un mantra ironique, qui apporte une énergie décisive. Il ajoutera également l'idée de l'intro, qui revient au milieu de la chanson, avec cette montée de piano jouée à l'envers, qu'il aurait, dit-il à l'époque, emprunté à Stevie Wonder. La boucle est bouclée avec l'émission. Musicalement, Fame, c'est un mélange assez inédit en son temps de funk, de rock, avec des influences qui rappellent James Brown ou Kool & The Gang. Finalement crédité Bowie, Alomar, Lennon, Bowie décide à la dernière minute d'ajouter Fame à son album Young Americans, ainsi que sa reprise des Beatles, deux titres qui n'étaient pas du tout prévus et qui vont complètement changer la physionomie du disque et surtout la carrière de Bowie aux États-Unis, car il décrochera grâce à Fame son premier numéro 1 au Billboard en août 1975. Arrangé donc dans la catégorie featuring tout aussi discret qu'indispensable. Et petite revanche de l'histoire, à la fin de cette même année, James Brown sort un morceau dont le riff est sans équivoque le même que celui de Fame, sans créditer qui que ce soit. Carlos Alomar est furieux, Bowie lui relativise et lui aurait simplement dit « Attends de voir ce que ça donne dans les charts » et finalement le procès n'aura pas lieu. Je laisse le mot de la fin à David Bowie qui déclara en interview au journaliste Jérôme Soligny. Il arrive que la présence d'une personne en studio influe sur ce qu'on est en train d'y faire. Et même si sa contribution n'est pas exclusivement musicale, c'est ce qui s'est passé avec John sur Fame. Il était là et s'il n'avait pas été, le morceau n'aurait sûrement jamais existé.
1: Sympa de sa part, sachant qu'à l'époque, John Lennon ne produisait pas énormément de son côté. Il était plutôt en longues vacances.
0: Tout à fait.
1: Voilà. Et alors moi, je vais amener les choses vers un univers un peu différent. On va écouter Warren G, le morceau Regulate, avec un featuring de Nate Dogg.
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0: Alors peut-on se faire une place au Panthéon de la musique quand on est plus reconnu pour ses featuring que pour ses propres morceaux, hein? C'est tout le paradoxe de la carrière de Nate Dogg. Alors il est né à Long Beach, en Californie, c'est le cousin de Snoop Dogg. Il a commencé comme pas mal de gens à chanter à l'église baptiste où son père était pasteur. Et après son passage au lycée, un bref passage à l'armée, il fonde donc un groupe de rap avec le rappeur Warren G et Snoop Dogg, donc son cousin. La démo de 213 ne tombe pas dans l'oreille d'un sourd, hein, puisque Dr. Dre, le demi-frère de Warren G, invite Nate Dogg en studio pour collaborer à son légendaire album The Chronic, qui a quand même été un album qui a défini le son West Coast à partir de 92. Et ce featuring, c'est le premier d'une longue liste qui jalonneront la carrière de Nate Dogg et qui contribueront à définir un genre musical, le G-Funk. En gros, dans les années 90, hein, quand un rappeur de la côte ouest a besoin d'un frein, il sait à qui faire appel. Avec sa voix profonde, son chant plein de rondeur et ses paroles plus ou moins menaçantes, Nate Dogg apporte une touche de gangsta soul qui ouvre les portes de la sacro-sainte diffusion FM. Parmi ceux qui bénéficieront de ses talents de mercenaires du refrain, hein, Dr. Dre donc, hein, Snoop Dogg, Warren G, 50 Cent, Fabolous, Ludacris, Eminem, Mark Ronson, Mos Def et j'en passe. Ses faits d'armes lui vaudront le surnom honorifique de King of Hooks, le roi des refrains. Alors Regulate, hein, ce tube que tout le monde connaît ou presque, c'est le morceau référence pour définir ce qu'est une collaboration de Nate Dogg, avec ce sens de la mélodie, ce storytelling hors pair et puis cette présence imposante de crooner gangster. Nate Dogg y sortira bien quelques albums solo, hein, entre 97 et 2003, mais malgré leur qualité, il n'atteindra jamais le même niveau de succès commercial et critique que pour ses nombreux refrains pour d'autres artistes. Sachez que sur les 18 morceaux où il figure en tant qu'interprète et 18 morceaux qui ont été classés au Billboard Hot 100, seulement 2 sont des morceaux qui étaient des morceaux solo de Nate Dogg. Les 16 autres, c'était des morceaux où il était en featuring sur le refrain, d'où le fameux surnom King of Hooks.
1: Eh bien, moi, je suis parti sur un autre type de featuring, donc avec le collectif canadien qui s'appelle Brand Van 3000, et un featuring donc avec Curtis Mayfield. La chanson s'appelle As Tuned.

0: Alors moi, je suis parti sur les featuring presque post-mortem. On pourrait dire que c'est la dernière chanson sur laquelle Curtis Mayfield sera crédité de son vivant. Donc c'était avec le collectif de musiciens canadiens, comme je vous le disais, Brand Van 3000, qui est né au milieu des années 90, et ce morceau est c'est sur leur album Discosis, qui est sorti en 2001. Et c'est vrai qu'à cette époque, les années 90-2000, c'était l'effervescence à Montréal. Il y avait pas mal de groupes qui se montaient, des collectifs d'artistes. C'est un collectif qui vient de l'art urbain et qui était emmené par James Di Salvio. Et donc c'est lui qui avait rencontré Curtis Mayfield en 99, avant qu'il meure, quelques mois avant. Et puis à l'origine, l'objectif c'était de le faire chanter, mais il était plus capable de chanter à cette époque. Malheureusement, il était malade et il est mort quelques mois après. Mais il a donné l'autorisation d'aller piocher. Il a donné l'autorisation au groupe d'aller piocher dans les pistes de ses archives. Des enregistrements du tube que vous connaissez sûrement, Move On Up, qui datait des années 80. Donc voilà, c'était bon, ça fait la boucle avec Prince. J'étais très chanteur mort ce soir.
1: Ceci dit, avec une émission où on parle souvent de soul, on est plutôt amené à faire des chanteurs morts.
0: C'est clair.
1: C'est quand même un peu la question de qu'est-ce qu'est un featuring en fait. C'est intéressant parce que en fait ton exemple moi m'a fait penser à Eric Sermon qui avait utilisé des bandmasters de Marvin Gaye.
0: J'ai hésité avec
1: sur le
0: justement.
1: Morceau Music, et donc ouais. Avec un son un peu hip-hop derrière, etc. C'était un mélange des genres qui était intéressant, mais qui a beaucoup choqué les puristes aussi, quelque part. Donc, est-ce que l'utilisation de Bandmaster post-mortem, c'est un featuring ou pas? On vous laisse avec ça.
0: Ça peut être, si c'est voulu et si c'est décidé, ça peut se...
1: Oui, alors là, ils avaient l'accord.
0: Ils avaient l'accord, ouais, effectivement.

0: c'est fini pour ce soir. On se retrouve le...
1: Samedi 30 mai à 21h.
0: Et 21h avec Simon de retour normalement. Merci Gaëtan d'avoir géré en son absence.
2: Avec grand plaisir.
0: J'espère que tu as pris du plaisir à passer un peu de son. Et nous, on en a pris à en écouter en tout cas. Et
2: merci.
0: De toute façon, on vous souhaite une bonne suite d'écoute des programmes de Campus Paris. Et on vous dit à la fin du mois pour l'avant-dernière émission de la saison et encore un beau programme à venir.

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2: Bonjour à toutes et à tous. Bienvenue sur notre Independenza Radio Show. G-Art à New York et Méthode Killa à Paris sont producteurs et DJ et ils s'occupent de nous passer du bon son indépendant. Moi, je m'appelle Anne-Sophie Mattei et je nous trouve pour chaque émission des invités que j'essaie de présenter au mieux. Ce n'est pas simple d'être actrice de la culture et d'avoir comme nous une émission de radio mensuelle sur une radio associative étudiante. Alors oui, c'est une chance incroyable. La chance de pouvoir faire ce que nous voulons faire en toute liberté, d'être soutenu par un réseau national et d'avoir des collègues de radio talentueux et brillants. Ce qui n'est pas simple, c'est de concilier nos vies avec ce métier passion, comme on aime tant le dire. Mais quelle détestable formule! Nous parlons culture et transmission ici, autant dire que c'est fondamental. Je viens de l'école de la radio nationale, de l'école qui fort souvent méprise les petits médias, mais comme je n'ai pas cette condescendance, je n'ai pas retenu cette leçon. Bien au contraire. J'aime toutes les voix et je suis admirative devant le travail de ces personnes qui sont invisibilisées. Souvent, on ne voit que le boulot des plus identifiés, alors que ces personnes sur ces radios associatives sont aussi des actrices de transformation sociale et culturelle. Aujourd'hui, je suis réalisatrice de documentaires, je fais des voix pour des publicités et surtout, je défends avec ma structure Sourais la production des femmes incroyables. Je soutiens les parcours d'artistes brillantes. Je suis de celles qui sont ravies des interviews données par ces radios associatives, qui sont reconnaissantes du travail effectué et surtout heureuses d'avoir des retours aussi qualitatifs. C'est à tout cela que je pensais quand je me suis dit « invitons Sopical ». Je me suis dit aussi « chance à nous » d'avoir Independenza sur Radio Campus Paris. Ces temps, sur Independenza, nous invitons des femmes à mixer. Sorun, Mekolo, Fé, Iman, Monstera Occulta, Chulanza, Nabs, La Louve, je les cite pour les remercier et pour donner des idées aux programmateuristes qui se disent qu'il n'y a pas de femmes derrière les platines. Si, si, si, il y en a beaucoup. Alors aujourd'hui, nous recevons Sopical. Elle se dit Baby DJ. Elle est rappeuse, comédienne. Elle nous a concocté un set spécial Independenza avec des badass dans son mix. Ça va de Sheng à Tracy Dessa en passant par Eve Lamarca, La Jo, La Valentina. Place aux femmes et à l'audace dans Independenza. Place aux alliés aussi. Alors filons à New York retrouver G-Art. C'est lui à la prod de l'émission aujourd'hui. Independenza sur Radio Campus Paris.

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1: C'était G-Art sur Independenza. Place à la queen Sopical. Elle est douée dans ce qu'elle fait, que ce soit du rap, de l'acting ou du DJing. Sa DA, mettre en lumière les femmes entre musique indé et tube, rassembler et faire découvrir. Vous pouvez la retrouver avec le collectif La Chrysalide, dans des soirées avec des guests comme Louisa Donna et des lieux à Paris comme le Hasard Ludique, dans des festivals comme Les Femmes Sans Mêle ou le Garo Rock. Je vous mettrai dans l'Insta du show les dates pour que vous puissiez vous ambiancer en live avec elle. Sopical nous a laissé un message en amont de son set et je vous le transmets. J'ai créé ce set particulier pour valoriser des voix de femmes dans le rap. Conçu comme un poème, une ode aux femmes que j'aime qui osent ouvrir leur voix pour montrer leurs failles, leurs forces, leur impertinence, leur combat. Sa construction est comme le parcours d'une femme avec des hauts et des bas, toujours fort et touchant. Leurs paroles me portent au quotidien, entre résilience et espoir. J'espère qu'il vous amènera un grand rayon de soleil avec un soupçon de mélancolie et vous rechargera d'une grosse explosion de pouvoir. Direction le studio de Sopical avec des sons de Tracy Dessa, Lajou, Yend, Hades de Planète. Sopical ouvre avec Cheng, Independenza Radio Show.

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0: 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Il est minuit.
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Il est 1h du matin.

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